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1: Il est 6h. 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
1: Vous venez de suivre l'émission de Otumba Kola Olé, une émission remplie d'enseignements. Et nous, c'est le week-end, nous sommes déjà là, qui m'aida derrière la baie vitrée pour la poursuite de nos programmes sur la FM 5.3, la radio partenaire. Mesdames et messieurs, bonjour à toutes et à tous. À présent, la page de vos avis est communiquée. Guy Meda David pour me conduire tout au long de cette page de la lecture de vos avis et communiqués. Et au micro, c'est Martin Dossa Goudou, votre humble serviteur. Une structure de la place recherche dans le cadre de l'élargissement de ses activités une secrétaire comptable, des contrôleurs, des superviseurs, des ramasseurs des produits événementiels. Conditions à remplir, être de bonne moralité. Avoir l'esprit d'équipe, être capable de travailler sous pression, avoir 2 ans d'expérience minimum dans le domaine, être libre de tout engagement, habiter Cotonou, Abomey-Calavi et ses environs, être immédiatement disponible, avoir moins de déplacements serait un atout. Pour tout renseignement complémentaire, contactez-nous directement au plus 229 01 66 69 36 95 ou par appel et message WhatsApp au plus 229 01 66 26 62 67. Par appel direct au plus 229 01 66 69 36 95. Par appel WhatsApp et message au plus 229 01 66 26 62 67.

Un tour à la Chambre des métiers de l'artisanat du Bénin. Dans le cadre de la célébration de la journée de l'artisan béninois, Diab édition 2026, placée sous le thème « Artisan béninois, engagé et compétitif », la Chambre des métiers de l'artisanat du Bénin, CMA Bénin, lance un appel à candidature pour l'attribution de distinctions honorifiques à des artisans et acteurs du secteur artisanal et un jeu concours de type quiz ouvert à tous les artisans. Trois prix seront décernés dans le cadre des distinctions. Le prix de l'engagement à l'organisation et la structuration du secteur artisanal. Le prix de l'artisan méritant en situation de handicap. Le prix de l'innovation. Peuvent faire acte de candidature les artisans qui répondent notamment aux critères suivants. Être artisan de nationalité béninoise ou ressortissant d'un État membre de l'UEMOA, exerçant légalement une activité artisanale sur le territoire béninois. Avoir au moins 18 ans à la date de lancement de l'appel à candidature. Faire preuve d'intégrité, de leadership et d'engagement reconnu par les acteurs du secteur. Ne pas être un élu consulaire de la Chambre des métiers de l'artisanat du Bénin. Ne pas faire l'objet de sanctions administratives ou judiciaires. Fournir un dossier de candidature complet dans les délais fixés. Accepter les règles de l'appel à candidature et les décisions du jury. Les candidatures sont reçues en ligne sur le site www.cmabenin.bj du jeudi 25 juin au dimanche 5 juillet 2006. Les candidats peuvent également y consulter la liste des pièces justificatives requises pour la constitution de leur dossier. Par ailleurs, courant la même période sur le site www.cmabenin.bj, les participants au CUS auront l'opportunité de tester leurs connaissances sur l'artisanat béninois et de remporter des lots en nature. La CMA Bénin invite tous les artisans à participer massivement à ces initiatives de promotion et de valorisation de l'artisanat béninois. Contact presse. Lucrèce Débadé au plus 229 01 69 68 26 68. David Kaba au plus 229 01 97 42 03 14. Lucrèce Débadé au plus 229 01 69 68 26 68. David Kaba au plus 229 01 97 42 03 14.

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Dans le cadre des préparatifs de la célébration du 66e anniversaire de l'indépendance du Bénin, la circulation sera temporairement réaménagée sur le boulevard de la Marina, au niveau de l'esplanade de l'Amazone, du 1er juillet au 2 août 2006, en raison de l'installation des tribunes, des exercices de cohésion et du défilé militaire. À cet effet, les usagers venant du nouveau hôtel emprunteront la rue de l'hôtel Cordon Tulipe, la première rue à gauche, la voie située derrière l'Amazone, puis rejoindront le boulevard Palabretel longeant la clôture du port autonome de Cotonou. Les usagers venant du port autonome de Cotonou emprunteront par la gauche la bretelle située à proximité de l'esplanade de l'Amazone, la voie derrière l'Amazone, puis rejoindront le boulevard par la rue de l'hôtel Golden Tulip. La Direction Générale de la Police Républicaine invite tous les usagers à respecter la signalisation temporaire ainsi que les consignes des fonctionnaires de police déployés sur les lieux. Par la même occasion, elle présente ses excuses pour les désagréments que ces mesures pourraient occasionner. Ce communiqué est signé par l'inspecteur général de police de deuxième classe, Kokoubris Alowanou.

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L'Institut de la Place recherche, dans le cadre de l'élargissement de ses activités, une secrétaire comptable, des contrôleurs, des superviseurs, des ramasseurs des produits événementiels. Conditions à remplir, être de bonne moralité, avoir l'esprit d'équipe, être capable de travailler sous pression, avoir 2 ans d'expérience minimum dans le domaine, être libre de tout engagement, habiter Cotonou, Abomey-Calavi et ses environs, être immédiatement disponible, avoir un moyen de déplacement serait un atout. Pour tout renseignement complémentaire, appelez-nous directement au plus 229 01 66 69 36 95 par appel WhatsApp et message au plus 229 01 66 26 62 76.

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Dans le cadre des préparatifs de la célébration du 66e anniversaire de l'indépendance du Bénin, la circulation sera temporairement réaménagée sur le boulevard de la Marina au niveau de l'esplanade de l'Amazone du 1er juillet au 2 août 2006 en raison de l'installation des tribunes, des exercices de cohésion et du défilé militaire. À cet effet, les usagers venant du Novotel emprunteront la rue de l'hôtel Golden Tulip, la première rue à gauche, la voie située derrière l'Amazone, puis rejoindront le boulevard par la bretelle longeant la couture du port autonome de Cotonou. Les usagers venant du port autonome de Cotonou emprunteront par la gauche la bretelle située à proximité de l'Amazone, de l'esplanade de l'Amazone, la voie derrière l'Amazone, puis rejoindront le boulevard par la rue de l'hôtel Golden Tulip. La Direction Générale de la Police Républicaine invite tous les usagers à respecter la signalisation temporaire ainsi que les consignes des fonctionnaires de police déployés sur les lieux. Par la même occasion, elle présente ses excuses pour les désagréments que ces mesures pourraient occasionner. Ce communiqué est signé par l'inspecteur général de police de deuxième classe, Kokou Brice Alowanu. À présent, vos annonces nécrologiques.

La famille d'Origo, la famille Otto Adams Damagno, la collectivité Zinsouboudé de Ouida, à Gonsa, les hommes et tanks de la défunte, leurs épouses, époux, leurs enfants, petits-enfants et arrière-petits-enfants, les frères et sœurs de la défunte, leurs épouses, époux, enfants et petits-enfants, les enfants de la défunte, les enfants de feu Toronki Yves Claude, Wilson Eloge Romain, son épouse et leurs enfants, Goujogi Modeste, son épouse et leurs enfants, Gott Hermans, son époux et leurs enfants. Les familles parentales et amies ont la profonde douleur d'annoncer le retour dans la félicité céleste de leurs filles, grandes sœurs, cousines, épouses, tantes, mères, grand-mères et aïeules. Rita Dorego, dite Dadaye, pieusement endormie dans les bras du Seigneur le 7 juin 2006 à l'hôpital de zone de Ouida, dans sa 94e année. Programme des obsèques. Jeudi 9 juillet 2006, 20h, veille de prière à la maison familiale d'Orego à Ouida, quartier Zomaï. Vendredi 10 juillet 2006, 20h, grande veillée à la basilique Notre-Dame de l'Immaculée Conception de Ouida. Samedi 11 juillet 2006, 7h30, retrait du corps à la morgue de l'hôpital de zone de Ouida. 9h, levée du corps après recueillement et hommage rendu à l'us disparu en la dite maison familiale. 10h, messe corps présent et d'enterrement en la dite église, suivi de l'inhumation au cimetière municipal Vassero de Ouida. Pour les nombreuses marques de compassion, de sympathie, d'affection et votre communion priante, les familles éprouvées, les enfants et petits-enfants vous expriment leur cordiale reconnaissance. Ils prient le Seigneur de vous le rendre en abondance grâce et en bénédiction. Union de prière pour le repos de son âme.

0: les familles d'Ossou, Ali et Amé, ainsi que la direction générale et tout le personnel de la CNSR, Centre National de Sécurité Routière, ont la profonde douleur de vous annoncer le rappel à Dieu de leur regretté fils, frère, père, collègue et ami, M. Joseph Dessou, agent en service à la CNSR, envolé vers le Père le 21 juin 2006 au Sénatu de Cotonou, à l'âge de 45 ans. Programme des funérailles. Aujourd'hui, samedi 4 juillet 2006, 8h, levée du corps au Sénatu de Cotonou. 9h, messe corps présent au domicile du défunt à Gros Adjago. 11h, inhumation dans la plus stricte intimité familiale au domicile du défunt à Gros Adjago. Puisse le Seigneur l'accueillir dans son royaume céleste et lui accorder le repos éternel. Cher Joseph, que la terre te soit légère. Tu resteras à jamais dans nos cœurs. Priez pour le repos de son âme. Mesdames et messieurs, merci de nous avoir suivis. Ce soir, tout pour vos avis et communiqués. Restez toujours câblés pour la suite de nos programmes sur la FM 50.3 de la radio partenaire.
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2: Il est 13h.
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0: Mesdames, mesdemoiselles et messieurs, bonjour. Quelles sont les mesures spéciales récemment prises par le gouvernement du Bénin? Le gouvernement, faut-il le rappeler, a adopté le 3 juin 2026 d'importantes mesures sociales. Celles-ci incluent la gratuité de la scolarité pour toutes les filles dans l'enseignement secondaire général, technique, public, dès la rentrée 2026-2027. La prise en charge immédiate et gratuite des usances vitales dans tous les hôpitaux publics ainsi que des investissements majeurs pour l'accès à l'eau et à l'électricité dans les écoles et centres de santé. Pour votre gouvernement, quelques détails clés de ces mesures-là sur le plan éducation avec la gratuité scolaire pour les filles, les infrastructures scolaires, un montant de 20 milliards de francs CFA désormais alloués pour l'accès à l'eau et à l'électricité dans les établissements. Dans le domaine de la santé et du social, il y a ce qu'il convient d'appeler désormais les urgences et infrastructures. Les étudiantes à l'université d'Abomey-Calavi ont également eu leur part dans les nouvelles mesures prises par le gouvernement et il y a eu un pas vers la nutrition. Nous allons en parler avec notre invité, M. Wallis Zoumarou, ancien député à l'Assemblée nationale, membre du Conseil économique et social, membre du parti Bloc républicain. Mais je précise bien qu'il est notre invité ici à Radio Tokwa sans sa casquette politique. C'est un observateur, un Béninois bontain qui se prononce par rapport à ces mesures sociales du gouvernement. Monsieur Wallis Zoumarou, bonjour, bienvenue à Radio Tokwa.
1: Oui, bonjour, cher ami Franck. Bonjour.
0: Voilà. Alors, la toute première question, Monsieur Wallis Zoumarou, c'est bien sûr la gratuité scolaire pour les filles. Il est désormais dit qu'il y aura exonération des frais dans le secondaire, donc à l'école publique générale, technique, dès la rentrée 2026-2027.
2: Dans le domaine de l'éducation, la gratuité de la scolarité dans l'enseignement secondaire général et technique public sera effective pour toutes les filles sur toute l'étendue du territoire dès la rentrée scolaire 2026-2027. Une enveloppe de 20 milliards de francs CFA est mise à disposition pour renforcer et accélérer le programme d'accès à l'eau potable et à l'électricité pour l'ensemble des établissements d'enseignement public qui en sont dépourvus.
0: Alors, dites-nous, M. Wallis Zoumarou, quel commentaire, quelle appréciation, quelle observation faites-vous de cette mesure?
1: Je crois que c'est quand même quelque chose de très important.

0: De toute façon, c'est bon, c'est très bien. Aujourd'hui, on a ciblé la sphère féminine, la sphère féminine, pour apporter plus de regard, un regard plus attentif, plus serré que habituellement. Parce que, bon, comme je l'ai dit tout à l'heure, c'est la frange la plus
1: Vulnérable.
0: vulnérable, non, mais même pas. C'est vraiment la base de tout. C'est la base de tout. Si la femme, le jour, la femme béninoise sera bien éduquée, qui assumera, elle aura tout pour, on peut dire que la nation a bien démarré. Parce que c'est elle qui s'occupe de tout, de l'éducation à la base et qu'on sort. Donc, si on y apporte du soin, que la femme est vraiment à sa place, elle a les moyens qu'il faut. On peut dire que notre nation est bien partie et que le développement tant attendu sera au rendez-vous dans les jours à venir. Donc, vraiment, c'est bien. Mais quand même, il ne faut pas oublier que nous avons une frange, la population aussi, masculine, qu'il ne faut pas oublier. Elle n'est pas moins désavantagée. Il y en a qui sont vraiment complètement vraiment pauvres. Et il faut pas seulement regarder l'autre côté. On risque de déclencher un déséquilibre. Après, quand on a couru pour remonter la femme en surface, il faut encore retourner en bas pour tirer les hommes. Il faut quand même faire attention à cette frange qui est vraiment complètement démunie. Et il faut faire en sorte que ce. Faut pas seulement voir la femme, parce que bon, ça fait bien de dire c'est les femmes, c'est les femmes. Mais en fait, il y a d'autres franges de la société du Bénin qui méritent aussi un regard aussi attentif, parce que si on ne fait pas attention aux deux, si on n'équilibre pas, on risque de se retrouver dans une situation où il faut regarder surtout d'un côté, alors que faut voir les deux côtés.
1: Donc, vous êtes pour la promotion du genre.
0: Oui, bon, sur Jean, oui, pas. Je vois aujourd'hui en tout, il faut faire attention à la femme, mais on laisse une partie de la population qui mérite aussi attention. Parmi, il y a les hommes aussi. Les hommes, bon, tant bien que mal se débrouillent, mais ils ont besoin d'aussi
1: D'accompagnement.
0: d'accompagnement,
1: D'accompagnement.
0: d'attention.
1: Mais justement, est-ce
0: Pour
1: que...
0: ne pas créer une sorte
1: Déséquilibre.
0: de déséquilibre, d'injustice même. Parce que bon,
1: Il y a
0: si
1: des
0: vous
1: hommes qui
0: êtes
1: n'ont
0: une
1: pas de moyens
0: femme
1: non
0: qui
1: plus
0: n'ont
1: aussi.
0: pas les moyens aussi, que vous allez voir les femmes parce qu'elle est simplement femme, elle n'a pas le niveau qu'il faut, on la pousse, alors qu'il y a des hyper intelligences qui sont là, en bas. Il faut faire attention à
1: Faut
0: eux
1: faire
0: aussi.
1: attention. Il faut penser aux deux sexes.
0: Aux deux sexes.
1: Justement. Mais est-ce que le gouvernement du Bénin n'a pas bien vu en octroyant cette possibilité à la femme, d'autant plus que dans certaines familles, on pense à tort ou à raison que les hommes doivent aller à l'école et les femmes au champ ou rester à la cuisine.
0: Il y a des maisons dans lesquelles aussi les hommes ont leur dû de rester à la maison parce qu'il y a des travaux à la maison, il faut qu'ils travaillent,
1: Qu'ils aillent au champ.
0: qu'ils aillent au champ. Quand moi j'allais à l'école, c'était pas donné à tout le monde. C'est avec le progrès, on voit les gens émerger, les gens sont sensibilisés pour envoyer leurs enfants à l'école, que progressivement, que les hommes d'abord, prioritairement, vont à l'école. Quand le colon venait, moi je me rappelais bien avec nos parents, on leur demandait de donner les enfants par famille pour qu'ils aillent à l'école, parce qu'on sait bien que. Ah, ben si on prend les enfants à la base, c'est la main-d'œuvre à la base. Si on prive toute la famille de ses bras valides, ce serait vraiment préjudiciable pour l'équilibre de la famille. Alors que l'équilibre de la famille importe beaucoup pour l'éducation et de la fille et du garçon. Donc, vraiment, je crois qu'il faut.

0: faire en sorte que l'éducation ne soit pas déséquilibrée et que, bon, une justice défavorise les autres. Parce que quand même, si vous êtes dans la même maison, le garçon travaille bien, et puis la fille, tant bien que mal, elle traîne, et puis bon, on la tire, avec ça, elle arrive à s'en sortir. Alors que l'autre, on voit apparemment que on ne lui donne rien. Je crois qu'il y a lieu de faire attention pour qu'il n'y ait pas cette situation-là.
1: De toutes les façons, cette mesure vient accompagner la gente féminine. Et beaucoup pensent que c'est dans la logique de toujours promouvoir la femme que cette mesure a été prise. Étant entendu, quand on voit sur le champ politique les réformes qui sont arrivées pour permettre quand même à la femme d'être représentative à l'Assemblée nationale, quand on sait que désormais, dans les 24 circonscriptions électorales, la possibilité est offerte quand même aux femmes et aux partis politiques de faire en sorte que il y ait au moins 24 femmes à l'Assemblée nationale, que cette idée, cette formule, cette réforme qui a vu le jour, fait que notre Parlement aujourd'hui regorge assez de femmes à l'Assemblée nationale. Est-ce que cette mesure ne vient pas renforcer celle qui est prise dans le champ politique?
0: Oui, dans le champ politique, notre système est un système démocratique. C'est-à-dire que tout ce que le gouvernement doit faire, c'est en tenant compte de l'ensemble de la population. Ce n'est pas un truc discriminatoire, a priori. C'est lorsqu'il y a des déséquilibres qu'on intervient pour ramener les choses à quelque chose de plus équilibré. Parce que, bon, le pays est ouvert pour favoriser tout le monde, quel qu'il soit femme ou qu'il soit homme, partout où il se trouve, qu'il soit homme. Évidemment, aujourd'hui, comme il y a un retard énorme pour l'éducation de la femme, on donne une priorité. Mais il ne faut pas oublier qu'il y a les jeunes aussi qui subissent, vu le développement de notre pays, vu que il y a des familles qui sont vraiment frappées par la misère, par le retard, mais les gens même ne sentent même le besoin d'aller à l'école, de s'éduquer, qui sont des marginaux dans la société. Donc il faut prêter attention à cela.
1: Justement, par rapport à
0: Donc
1: cela,
0: c'est
1: par
0: ça
1: rapport à
0: que je ne dis pas qu'il
1: qu'il
0: ne
1: ne
0: faut
1: faut
0: pas
1: qu'il ne
0: s'occuper
1: faut de la
0: de
1: femme.
0: la femme. Non, il y a des, même encore qu'il y a des sociétés qui font une situation particulière à chaque catégorie de personnes. Dans les pays musulmans, les femmes sont créées. Je ne suis pas d'accord avec ça non plus, mais il y a ça. Et ça fonctionne tant bien que mal dans les pays en question. Donc, vraiment, il faut chez nous, ici, il faut faire attention. Attention pour que ne crée pas des situations. Et on dit jeune, la jeunesse. Ce qui n'est pas jeune, c'est quoi? La jeunesse, c'est la grande majorité de la population. Le Bénin, on est à plus de 80, à près de 80% de jeunes. Donc, tout ce qu'on va faire, c'est pour la majorité. Et donc, pour les jeunes.
1: Très bien.
0: Et pour les jeunes. Et donc, si on fait les choses où on le fait pour les jeunes, quand on fait pour les jeunes, dans la jeunesse, il y a les garçons et les filles. Bon, tout ce monde-là,
1: Donc,
0: c'est surpris encore.
1: en
0: Il
1: clair.
0: faut faire en sorte qu'il y ait suffisamment de regard, qu'il n'y ait pas de déséquilibre, c'est ce que je dis.
1: Voilà. En clair, on pense à la femme, il faut penser également aux jeunes.
0: Il faut
1: Vous
0: surtout
1: vous
0: penser
1: rappelez
0: aux jeunes.
1: le 24 mai, lors de son investiture, lors de son discours d'ouverture, il allait dire d'investiture. Le président Ouadaï a quand même, bon,
0: Un clin d'œil à tout le monde
1: à tout le
0: en
1: monde,
0: disant qu'elle est là pour tous.
1: voilà,
0: Bon,
1: y compris les hommes, y
0: y
1: compris
0: compris
1: les
0: les hommes,
1: femmes.
0: c'est notre fierté. Il faut se le rappeler souvent pour qu'il n'y ait que ceux qui. Il y a des gens qui vont croire que parce qu'on a fait ça aux femmes, on a oublié les hommes. Non, il
1: Non,
0: faut
1: ce n'est pas.
0: rappeler aussi que l'émancipation de la femme aide la société à aller de l'avant. Et donc, quel que soit votre sexe, pour nous tous, ça nous aide à évoluer, à suivre le cours normal de l'histoire qui est en cours. Donc, vraiment, il faut aussi, tant que, si on parle des avancées, des choses, il Il faut rappeler qu'on n'a pas oublié les autres aussi.
1: Justement,
0: Il faut se rappeler qu'on n'a pas oublié les autres.
1: Cette réforme vise le secteur public.
0: Ouais, c'est bon, ouais.
1: Le secteur public, puisqu'on dit exonération des frais dans le secondaire public, général et technique, donc dans le secteur public.
0: Oui.
1: Les privés ne sont pas concernés.
0: Oui.
1: Le secteur privé n'est pas concerné.
0: Oui, pas concerné.
1: Et cette mesure entre en vigueur dès la rentrée.
0: Dans le secteur public, ça veut dire que c'est les structures de l'État qui sont...
1: Oui, allez-y. Oui.
0: Les structures de l'État
1: oui.
0: qui sont en charge directement de l'État.
1: Oui.
0: Le privé aussi, bon, mais... Les gens du privé vont à l'école publique. Il n'y a pas de gens du public ou du privé pour aller. Quand ils vont à l'université, c'est les gens, les nationaux, les citoyens qui vont là-bas.
1: Oui.
0: Il n'y a pas de privé, école, et
1: en fait,
0: un enfant du public ou du privé. De tous les enfants du pays qui vont bénéficier de ça,
1: oui.
0: surtout s'ils sont dans le secteur
1: public.
0: Le secteur public est chargé
1: oui.
0: de mettre en application.
1: Oui.
0: Mais dans l'application, il n'y a pas à dire si vous venez du public ou du privé. Tout le monde est citoyen béninois. C'est pour le commun des mortels du béninois.
1: Vous aurez souhaité qu'on étende ça vers le privé. Vers l'enseignement privé.
0: Ah, mais oui.
1: Mais pour le moment, pour le moment, l'État.
0: Non, mais je n'ai. Non. Ce que je dis, faut pas oublier qu'il y a des jeunes qui peuvent aider à une avancée plus rapide parce qu'ils sont plus intelligents, ils sont doués. Ben, si aujourd'hui on met l'accent sur l'éducation des jeunes, il faut promouvoir les jeunes.
1: Oui.
0: Mais si on abandonne une partie de ces jeunes, si on ne fait pas attention à eux,
1: oui.
0: ben, on a laissé une partie de notre
1: population,
0: de côté. Ah, donc, moi, ce n'est qu'un rappel. Je ne pense pas que le gouvernement oublie les autres, mais quand on parle comme ça, il faut parler dans le général. Et c'est pour ça que je dis, il faut penser aux jeunes garçons.
1: Aussi.
0: Aussi.
1: Oui.
0: Aussi. Parce qu'il y en a qui sont vraiment, qui ont besoin de cette aide-là.
1: Oui.
0: Si on le fait ici, c'est parce que les gens ont jugé.
1: Donc, il faut
0: créer les conditions, mais il faut le créer aussi pour
1: très
0: tout
1: bien.
0: Le monde. De le créer pour tout le monde.
1: À vous entendre, la mesure, elle est bonne,
0: elle est
1: salutaire, elle va en faveur des femmes, mais vous appelez, vous faites le plaidoyer selon lequel il faut également penser, également aux garçons.
0: Les garçons
1: voilà.
0: qui ont vraiment besoin
1: de également de cette aide-là,
0: ouais.
1: et que justement, s'il y a possibilité, après le public, qu'on passe également au privé, aux élèves qui sont dans le privé, dans l'enseignement privé.
0: Ouais.
1: Voilà, votre message, il est bien compris. Alors, monsieur Wali Jumarou,
0: ouais.
1: vous avez dit tout à l'heure dans notre entretien que cette mesure-là, elle existait, mais elle vient d'être renforcée.
0: Elle vient d'être renforcée,
1: oui.
0: Il faut faire attention que ça, ce ne soit pas des mesures... ronflante et dans la réalité est-ce que bon
1: il faut
0: aujourd'hui on devrait nous dire avec les mesures qui ont été prises on a fait un bond de temps et de temps
1: voilà
0: malheureusement
1: soit, depuis que la mesure a été prise dans le au premier cycle
0: on a observé tel résultat
1: voilà.
0: malheureusement on n'a pas souvent ça
1: et il faut se projeter également vers l'avenir
0: ouais.
1: pour voir en étendant vers le dans le cycle dans le second cycle
0: ouais.
1: hein, quel objectif on veut atteindre
0: je crois. il faut voir quel objectif on veut atteindre et à des moments donnés qu'on puisse le dire nous avons pris telle mesure voilà l'effet que ça a pu donner
1: voilà.
0: suite,
1: bon, pour pouvoir améliorer
0: pour que le citoyen sache que le bon usage des moyens le bon usage qu'on fait des moyens utilisé par le gouvernement, le moyen à la disposition du gouvernement.
1: Mais de toutes les façons, c'est des mesures qui réjouissent les parents, les élèves également.
0: Oui, bon, a priori, il faut, dans l'application, vous avez, il y a eu des mesures en faveur des plus démunis,
1: oui.
0: mais les gens ne vont pas. Ils ne savent pas comment on doit ce qu'il faut faire. Et donc,
1: il faut définir les critères.
0: Pour définir, pour permettre même à ceux, les victimes, de savoir quels sont leurs droits, qu'ils peuvent aller demander s'ils ne vont pas. Comment n'était pas à l'administration d'aller les chercher. Et donc, bon, on peut se retrouver devant des gens qui ont des droits et qui ne savent pas et dont ils ne jugent pas du tout.
1: C'est-à-dire...
0: Donc, il faut se présenter devant les services compétents et qui sont là pour qu'on puisse vous les mettre en application.
1: Très bien.
0: Ouais.
1: On vous aura compris. Alors, tout compte fait, désormais, les filles peuvent aller à l'école gratuitement du CI.
0: Ouais.
1: En terminale.
0: Ouais.
1: Hein, le primaire, gratuit. Le secondaire, gratuit.
0: Ou l'école, hein.
1: Oui.
0: Bon, l'école.
1: Voilà.
0: Les frais d'école, hein.
1: Oui, tout à fait.
0: Il faut les comprendre comme ça, parce que, bon, la promotion ne peut pas arrêter seulement aller à l'école. Parce que si vous ne mangez pas, si vous n'avez pas, le minimum, vous avez le ventre creux.
1: Oui.
0: Aller à l'école va être difficile pour vous. Bon, mais on s'attaque au fait que, bon, aller déjà assurer la gratuité.
1: Bon, c'est un pas bien franchi, vite franchi. Voilà, et qu'il faut encourager.
0: Le gouvernement actuel est dans la droite ligne de ce qu'il sait faire déjà.
1: Oui.
0: Et je suis sûr que ça se fera de mieux en mieux.
1: De mieux en mieux.
0: De mieux en mieux.
1: Et que ceux qui sont appelés à mettre en application ces réformes-là,
0: qu'ils
1: le fassent.
0: S'organisent, que ça se fasse correctement et à la satisfaction de nos populations.
1: De nos populations.
0: Parce que bon, mais il y a des gens qui utilisent ces moyens-là. Pour satisfaire leur propre gourmandise.
1: Mais c'était le bénéfice d'avant, là.
0: Faire attention, ce n'est jamais... Il faut être
1: vigilant.
0: Dans l'application des lois générales comme ça.
1: Voilà.
0: Il faut que déjà, celui à qui on applique, celui qui est le bénéficiaire, sache que oui, il est bénéficiaire, avec les limites. Et celui qui applique, sache que voilà ce qu'il faut faire, avec les limites.
1: Voilà.
0: Que chacun...
1: Reste dans son couloir.
0: Reste dans son couloir.
1: Donc, vous faites appel à la bonne gouvernance.
0: La bonne gouvernance.
1: Très bien. Alors, président Wally Zoumarou, ce 3 juin 2026, on a parlé également au Conseil des ministres des infrastructures scolaires. La bagatelle de 20 milliards de francs CFA a été allouée pour l'accès à l'eau et à l'électricité dans les établissements. Qu'en dites-vous?
0: Oui, c'est bien. Ça, il n'y a jamais... On sait bien que... Dans les secteurs qui concernent l'éducation, ce sont des secteurs prioritaires.
1: Oui.
0: Parce que bon, ben, si on veut un Bénin demain émergent, il faut faire l'homme de demain émergent aussi. S'il n'y a pas l'homme que vous qui est le centre de tout, qui est le commencement et la fin de tout, vous ne faites pas un homme émergent. Même si vous créez des sociétés de luxe, d'extra choses, ça ne marchera pas. Donc, tout ce qu'on fait, il faut viser l'homme, il faut mettre l'homme au centre. Et donc, vraiment, il faut faire en sorte que l'homme soit conscient de ce qui se fait. Et qu'il sache que c'est pour lui, ça se fait. Et qu'il sache vers où on veut qu'il aille. Et qu'il, le mois venu, qu'il sache qu'il est vraiment allé vers là.
1: Voilà.
0: C'est donc
1: 20 milliards. On parle de 20 milliards de francs CFA.
0: 20 milliards de francs.
1: Ça ne coupe pas les rues. Hein.
0: Ça ne coupe pas.
1: C'est pour l'accès à l'eau et à l'électricité dans les établissements.
0: Et puis, il faut faire attention pour que ça aille vers les zones qui en ont le plus besoin.
1: Oui.
0: Hein? Parce que, bon, si vous amenez de l'eau là où il y a déjà, hein, l'électricité là où il y a déjà, on créera toujours le déséquilibre.
1: Mais peut-être
0: qu'il faut envoyer ça vers les régions qui en ont le plus besoin.
1: Et justement, aider
0: ensuite
1: ceux qui en ont.
0: Les autres pour qu'ils ne jettent pas dans le petit besoin satisfait, parce que le petit besoin satisfait ne nous conduit nulle part. Il faut aller le plus loin possible dans la satisfaction des besoins. Et je crois qu'on mettra du temps pour arriver au jour où vraiment on aura satisfait à tous les besoins.
1: De toutes les façons, l'état des lieux a été fait. Vous savez que le régime, le gouvernement actuel, c'est la suite, c'est la continuité du régime passé. Donc
0: Je
1: l'état
0: ne
1: des
0: sais
1: lieux est
0: pas.
1: fait. On sait ce qu'il faut faire avec les 20 milliards.
0: Ouais. Il faut toujours dire, il faut toujours, bon, il faut toujours prévenir, il faut
1: Continuer.
0: toujours savoir vraiment où est-ce qu'on va. Les objectifs doivent être clairement définis,
1: Tout à fait.
0: que tout un chacun de nous sache ce qui est attendu, ce qui, là où on va, à quel moment on peut dire qu'on a mis les moyens, où est-ce qu'on en est? Faut savoir ça.
1: Alors, vous êtes de Djougou, c'est vrai que c'est des mesures sociales naturelles, hein, parce qu'il faut remplir les 5 besoins fondamentaux de l'homme. Et le gouvernement l'a tellement compris qu'il prend déjà ses marques par rapport à la satisfaction de ses besoins. Vous qui êtes de Djougou, depuis que les mesures ont été prises, j'imagine que vous êtes...

0: ça. Et je crois que, y compris nous-mêmes, on est conscient qu'il faut soutenir le gouvernement dans ça là. Mais est-ce que les populations en question, les 80% des populations ne sont pas au courant. Le rôle, c'est à nous qui l'avons appris
1: À
0: à
1: communiquer.
0: l'expliquer, à expliquer aux gens, qu'on verra que d'ici un an, on va mieux comprendre les mesures, d'ici 2 ans, on les comprendra beaucoup mieux, et d'ici 5 ans, peut-être qu'on aura compris et que soi-même, on va demander aux filles, aux hommes de se lever pour faire des choses qu'on attend de. Donc, vraiment, pour l'instant, il faut d'abord expliquer les mesures.
1: Ouais,
0: Il
1: il faut
0: faut que les gens
1: communiquer
0: comprennent. Il faut communiquer
1: que ces mesures existent.
0: que ces mesures existent. Et que
1: Justement.
0: les structures qui sont chargées de les appliquer sachent bien mettre les structures, les moyens et les s'organisent en conséquence pour que les personnes qui sont visées
1: Informé.
0: soient informés et que ça s'applique vraiment à eux. C'est
1: Voilà.
0: pas les mesures théoriques et puis on ne sait pas l'impact que ça a eu sur chose. Et le moment du résultat, on ne peut même pas dire ce que ça a donné. Il faut
1: Communiquer autour.
0: autour,
1: Informer
0: surtout.
1: la
0: Voilà,
1: population.
0: il faut
1: Pour dire aux parents, aux familles que désormais, lorsque leurs enfants, filles, au collège arrivent en classe de troisième, elles peuvent continuer jusqu'en classe de terminée, en classe de terminale, j'allais dire en classe de terminale, et terminer
0: aller
1: les études
0: dans les bonnes
1: dans
0: conditions,
1: de bonnes conditions, que
0: dans les
1: l'État est
0: bonnes
1: là pour
0: conditions
1: pour les
0: pour
1: accompagner.
0: les accompagner.
1: Voilà. Alors, quittons le secteur de l'enseignement. Monsieur Walid Jumarou, parlons maintenant du secteur de la santé. Aujourd'hui, on parle du financement pour la gratuité des exigences vitales et l'accès aux services de base dans les structures de santé.
2: Dans le domaine de la santé, une dotation d'un milliard de francs CFA est constituée pour accompagner les hôpitaux publics dans la constitution de stocks d'intrants nécessaires à la mise en œuvre de la prise en charge systématique des urgences vitales. Ainsi, les formations sanitaires, sur toute l'étendue du territoire national, seront en mesure de prendre en charge de manière diligente et sans conditionnalité préalable tout patient dont le pronostic vital serait engagé. Une enveloppe budgétaire de 10 milliards de francs CFA est allouée au programme d'accès à l'eau potable et à l'électricité de tous les centres de santé publique qui n'en disposent pas encore.
1: Clairement, il faut comprendre. Je ne sais pas si vous et moi, on partage les mêmes avis. Il faut comprendre qu'aujourd'hui, aucun Béninois ne doit plus jamais se rendre dans un centre de santé sans obtenir les soins. La première soins tout au moins. Tout au moins.
0: Est-ce que vraiment ça vraiment, c'est un défi,
1: Oui.
0: honnêtement, il faut le dire, c'est un défi.
1: Oui.
0: Et il faut qu'on voit est-ce que sur le terrain,
1: Oui.
0: les mesures en question sont appliquées, elles ont une compréhension, elles ont un début d'application ou pas. C'est en ce moment-là qu'on verra bien ce qu'il en est.
1: L'idée
0: Mais.
1: ici, c'est l'initiative prise par le gouvernement. Le gouvernement a pris ses responsabilités.
0: Oui, mais il faut mettre les institutions en place pour accueillir. Si tous les gens qui sont malades aujourd'hui vont à l'hôpital, l'hôpital ne pourra pas les prendre en charge. Si tous ceux qui sont malades, tout au quotidien, les gens qui sont malades vont à l'hôpital, ce sera difficile de les prendre en charge. Donc, il faut aller progressivement. Il faut que les structures chargées de l'application se dotent des moyens adéquats pour faire ce boulot-là. Parce que ce n'est pas de toute évidence, ce n'est plus la routine dans laquelle se trouvaient
1: Les hôpitaux.
0: les hôpitaux. Il faut qu'elles se donnent un dynamisme, une motivation supplémentaire pour être à la disposition du commun des mortels. Donc, vraiment, il faut le comprendre ainsi. Et donc, explication encore. Il faut sensibilisation encore. Il faut que les gens qui sont. Ben moi, ce matin même, quelqu'un m'a demandé, je suis malade, je consomme. Je dis, mais attends, depuis Djougou, je suis malade. Je dis, ah ben vraiment, moi je suis à Cotonou. Maintenant là, je ne suis pas disposé, il faut attendre. Rappelle-moi dans quelque temps. Mais je crois, je suis.

0: Au début, le début de l'application, mais si on va voir les gens, ils ne sont pas prêts à tout ce monde-là se jette sur les structures sanitaires, disent ah, on est malade, oh, voyez-vous, ce serait un peu difficile.
1: Un peu difficile.
0: Donc il faut que progressivement les structures
1: Se mettent
0: s'organisent
1: et
0: pour
1: surtout,
0: répondre aux besoins qui leur est demandé. Et que les citoyens sachent bien que, bon, ce n'est pas un miracle, ça ne va pas tomber du ciel, il faut aller progressivement.
1: quand on bénéficie de l'accompagnement, il faut en retour quand même pouvoir rembourser. Si on vous prend, on vous prend à l'hôpital parce que vous n'avez pas les moyens, au moment où vous êtes admis à l'hôpital et que l'hôpital vous prend en charge, vous administre les soins, il faudrait
0: Bon,
1: que...
0: moi, je ne sais pas le mécanisme pour la prise en charge. Est-ce qu'on peut prendre en charge les gens en disant, bon, après, vous allez rembourser? Je ne sais pas.
1: L'État met les moyens d'abord.
0: Ah, faut faire attention là, parce que,
1: La bonne
0: bon,
1: foi.
0: ouais,
1: Il faut la bonne foi
0: non,
1: du malade.
0: il faut la citoyenneté. Ce
1: Oui.
0: n'est pas la bonne foi religieuse, hein, quoi. Quoi, en disant qu'on va aller au paradis, qu'on a fait ça, non. Il faut se dire, on doit de la fidélité, du respect à la République.
1: Oui.
0: Alors, on est un homme au service de la République.
1: Parce qu'il ne faut pas pénaliser
0: Faut
1: après
0: pas
1: vous ceux qui
0: faire.
1: vont arriver.
0: Non, non, il ne faut pas faire ça. Et donc, de se dire, bon, il faut des sacrifices. Et donc, vraiment, aider les gens à faire. Mais maintenant, il ne faut pas aller mettre les gens, comment ça va s'appliquer, ça là, ce que les gens doivent, le montant, ça ne sera pas aussi simple. Et après, si on demande à quelqu'un, il dit non, qui n'a pas autant eu de soins, ah, ça va être. Donc, il faut vraiment
1: Mettre en place les structures,
0: les
1: pour
0: structures,
1: mettre l'organisation,
0: moins de
1: le
0: l'organisation.
1: mécanisme
0: Vous voyez, tous les mécanismes nécessaires pour qu'il y ait suffisamment de confiance
1: entre médecins
0: entre
1: et patients, que le
0: médecins.
1: dialogue passe
0: Oui.
1: et qu'on sache vraiment ce qu'on veut
0: C'est pas
1: faire.
0: facile.
1: De toutes les façons, l'État joue sa partition là,
0: Ouais. Bon, mais l'État joue pour sa
1: avec
0: partition,
1: la
0: mais
1: cagnotte
0: ben, il faut que les hommes jouent leur partition
1: sont
0: aussi.
1: également. Est-ce que cette mesure-là n'appelle pas aussi ou bien n'implique pas la responsabilité de l'aide-soignant, du médecin, du docteur, des acteurs du
0: Non,
1: secteur de la
0: c'est
1: santé?
0: d'abord le responsable, chose qui est là, qui reçoit, qui ne surfacture pas. Hein? Il ne va pas surfacturer ou sous-facturer aussi. C'est possible. Ça peut être dans un sens comme dans
1: Dans
0: l'autre pour
1: l'autre.
0: favoriser un parent et comme ça, ou chose. Bon, il faut donc définir clairement les mécanismes pour que la responsabilité des uns et des autres soit claire et bien
1: De toutes
0: située.
1: les façons,
0: Sinon,
1: c'est le médecin qui apprécie.
0: ben,
1: Après le
0: oui.
1: diagnostic, il doit faire le diagnostic pour savoir s'il y a urgence ou pas. Voilà.
0: Si l'homme est libre comme ça, dans sa plénitude, il faut aussi le contrôle de la liberté en question.
1: Tout à
0: Il
1: fait.
0: faut qu'on voit si vraiment l'homme qui est là est vraiment libre, s'il exerce sa liberté en toute conscience, en toute responsabilité. Donc vraiment, là aussi, ça met, c'est un point d'orgue pour le bon fonctionnement en faveur des populations. C'est-à-dire, si vous arrivez là-bas, on vous prend en charge, on fait une facture, on dit que vous devez ça. Vraiment, il faut déjà s'assurer que ça se fait dans les bonnes conditions.
1: Et justement,
0: Pas facile.
1: quand vous y allez, les poches vides, et qu'on vous prend en charge, il faudrait que
0: N'allez
1: vous...
0: même pas, vous allez être quelque part et on vient vous chercher peut-être même si vous faites un accident. Vous êtes tombé en pleine réunion. Qu'est-ce qu'on fait?
1: Il y a urgence là.
0: Ah, il y a urgence là, on vous amène à l'urgence, on vous soigne.
1: Il faudrait qu'en retour...
0: Ah, mais ouais, si on vous fait une facture demain en disant vous devez ça, qu'est-ce que vous allez dire? Peut-être que vous n'allez pas trop vous rappeler ce qui s'est passé.
1: Mais l'objectif, c'est de sauver les vies d'abord, les
0: Bon,
1: vies humaines. On fait tout pour vous maintenir en vie, et puis vous vous engagez à rembourser.
0: Oui, d'accord. Il faut vraiment.
1: La vie n'a pas de prix.
0: Non, bon, la vie n'a pas de prix.
1: Il faut la sauvegarder.
0: Il faut la sauvegarder.
1: Là aussi, c'est salutaire, monsieur Zumarou. C'est aussi salutaire.
0: Ah, bon, mais il faut pas mettre. Même si c'est salutaire, il faut faire en sorte qu'il n'y ait pas de contestation qui envenime les relations au sein de la société.
1: Oui.
0: Hein, il faut faire en sorte qu'on ait des praticiens assez dévoués, assez honnêtes,
1: assez et responsables.
0: Assez responsables.
1: Voilà.
0: Et il faut que. Prennent les mesures assez claires qui permettent aux malades
1: de bénéficier justement
0: de bénéficier
1: et réellement
0: s'assurer que vraiment ce qu'on a mis à leur charge est effectivement bien
1: consommé.
0: Bien consommé.
1: Justement. Mais il y a aussi l'appel à la responsabilité des patients et de leur famille.
0: Bon, ouais. C'est pas toujours.
1: Évident.
0: On ne le consulte pas toujours, les parents et autres.
1: Hein. Mm-hmm.
0: Ouais, des fois, même l'homme a guéri, il est sorti de l'hôpital avant qu'on ne sache qu'il est malade.
1: Oui.
0: Voilà. Ouais.
1: De toutes les façons, lorsqu'il va arriver, on ne souhaite pas que quelqu'un tombe malade, mais ça fait partie de notre quotidien.
0: En tout cas, c'est l'homme qui est appelé dans l'exercice, dans l'application de ces mesures. Vraiment salutaire en faveur des citoyens béninois. Il faut que les praticiens de la médecine soient vraiment, assument leur responsabilité, bonne conscience, bonne pratique, citoyenneté et responsabilité.
1: Alors, dernier point, et monsieur Wally Zumarou, la situation entre le Bénin et le Niger. Les choses ont évolué depuis le 24 mai dernier, date de l'investiture du président Romuald Ouadahi. L'AES était à Cotonou, témoin de l'événement. Le président Ouadahi a entamé une tournée et a d'ailleurs achevé une tournée dans la sous-région. Il était allé au Niger, il était allé au Burkina Faso, au Mali et dans plusieurs autres pays. Quand nous prenons un peu le cas des pays de l'AES, notamment le Niger, je pense que de plus en plus, on voit venir la fumée blanche.
0: Ça a toujours été notre souhait. Bien avant, au mois du conflit, nous sommes positionnés, on a dit, mais vraiment, il faut faire en sorte qu'entre le Niger, qu'il y ait le moins de problèmes possibles. Parce que nous sommes intimement, nous sommes une partie du Niger, le Niger est une partie de nous.
1: Mmh.
0: Notre vie est interdépendante. Donc,
1: oui.
0: Vraiment,
1: oui.
0: On ne peut rien faire d'autre que ça.
1: Il
0: faut travailler, œuvrer, faire des efforts, sacrifices même, pour qu'il y ait un temps parfait entre le Niger et le Niger.
1: Les experts.
0: C'est ce que vraiment nous voyons, c'est ce qui se fait. Il y a le dialogue qui s'est établi entre les deux pays. Je crois que de part et d'autre, tout le monde comprend qu'il y a des efforts à faire pour aller vers une bonne entente.
1: Oui.
0: Et vraiment, il faut saluer le gouvernement actuel qui est là,
1: oui.
0: À pied d'œuvre, et qui fait tout ce qu'il faut pour que ça se passe très bien.
1: Oui.
0: On le souhaite bon vent, bonne chance.
1: Les experts des deux pays sont à pied d'œuvre pour proposer aux deux chefs d'État la formule.
0: Les formules. Et même s'il n'y a pas de formule, il y a des situations pratiques. La frontière, est-ce qu'elle a besoin d'une formule? La frontière, pour passer une frontière à une autre.
1: Il faut
0: s'entendre, il faut sécuriser les lieux où on passe, il faut éviter les pillages, les organisations. C'est souvent ça, ce n'est pas contre le passage normal qui est. C'est souvent les détournements, les nuisances qui sont craintes.
1: Bon,
0: c'est tout. Sinon, entre pays et choses. Vraiment, si ça doit bien se passer, il n'y a vraiment rien à craindre. Au contraire, on pourra avoir le bon résultat.
1: La volonté politique de part et d'autre est affichée.
0: Oui, je vois ça. On a déjà salué. On est content pour ça. Que ça se matérialise. Qu'on dise, les frontières sont ouvertes. C'est ce jour-là que... On verra tout.
1: On va savourer.
0: On va savourer. Bon, mais... ce jour-là qu'on verra que le Bénin et le Niger sont un seul et même pays. Les populations ont les mêmes besoins. Ils sont condamnés pour vivre ensemble.
1: Le président Wada Yin était à Niamey. Ouais. On attend que le président Abdourahmane Tiani arrive à Cotonou aussi.
0: Ah, ça, vraiment, rien ne les oppose, vraiment, personnellement. C'est les intérêts. Peut-être même il y avait beaucoup d'intoxication. Quand on est chef d'État, les intoxications, les commentaires d'un côté, il faut les mettre de côté et voir l'essentiel des intérêts du pays. Et moi, je crois que, quel que soit par où on va passer, pour faire en sorte que le Niger, le Togo, et le Niger, le Bénin, le Togo, le Burkina, surtout les pays de la CDAO, s'ils s'entendent. Ah, ce serait vraiment... Le futur est assuré. On va passer par où? C'est pour nous, nos régions, nos secteurs-là qu'on travaille. S'il pleut, s'il y a une pluie forte, c'est nous qui allons subir ça ensemble. C'est les voisins, les pays voisins. S'il y a un malheur, il ne faut pas dire, ah oui, nous on est avec la Russie, les autres sont... Ça, c'est faux. Le jour, il va y avoir quelque chose. J'ai un tremblement de terre.
1: Ce qu'on ne souhaite pas.
0: Parce que, oui... C'est les deux pays, c'est nous, là, les populations, ces pays voisins, là, qui vont subir le mal. Et c'est de leur solidarité qu'il faut espérer, qu'il faut attendre. Et c'est le vie en commun de ces peuples-là qui est vraiment posé, le problème qui est posé. Il faut faire en sorte que ça puisse exploser.
1: Ça puisse exploser. Nous allons boucler cet entretien, mais il y a un point qui nous échappait là. On va rapidement rattraper. Alors, président Wally Djoumarou, on parlait des mesures sociales, les mesures prises en faveur de filles pour le compte du second cycle dans nos lycées, collèges publics. Et nous avons également parlé des mesures prises dans le domaine de la santé, surtout liées aux urgences, parce que l'objectif poursuivi, c'est quand même de sauver les vies humaines. Après, on pourra parler des détails financiers. Il faudrait également que le bénéficiaire ou sa famille prouvent leur bonne foi pour quand même remettre au bon endroit les dépenses effectuées. Mais il y a toujours dans le domaine de l'enseignement, nous avons oublié d'aller dans nos universités.
2: Au niveau de l'enseignement supérieur, un comité est constitué pour statuer sur les conditions de relance et ou d'amélioration des œuvres sociales, transport, hébergement, restauration, dans les universités publiques dès la rentrée académique 2026-2027. Il présentera son rapport à la prochaine séance du Conseil des ministres.
1: Là également, beaucoup de conditions sont en fait là-bas pour que les étudiants soient dans de très bonnes conditions. On apprend que le gouvernement est tellement soucieux du bien-être social de nos étudiantes, de nos étudiants, que désormais...
0: Notre futur.
1: Voilà.
0: Notre futur.
1: Même ceux qui sont là actuellement, qui n'ont pas fini.
0: Oui, mais...
1: Ils vont bénéficier maintenant.
0: Le futur immédiat, il y a le futur un peu lointain.
1: Bien sûr. Pendant un moment, le bus universitaire avait déserté nos rues, avait déserté, voilà. Aujourd'hui, des bus flambant neufs font leur apparition sur nos campus pour assurer le transport des étudiants.
0: Non seulement il faut avoir les bus, faut pas non plus avoir des bus juste pour montrer qu'on a des bus, faut que ça soit au service des jeunes, dont l'entretien, le maintien, la disponibilité des places pour les étudiants. Faut le faire. Faut pas que ça soit un truc où les étudiants vont se battre matin, se chiffonner, se donner des coups de poing. Non, vraiment, il faut éviter ça. Il faut qu'il y ait suffisamment de bus. Il faut que les bus soient en état. Il faut qu'on puisse s'arrêter. Il faut que tous les étudiants puissent, à des heures données, avoir suffisamment de place pour aller au cours, à leurs heures d'études, de cours.
1: Oui.
0: Donc, vraiment, ça, sincèrement, si ce n'est pas fait, les critiques, les gens vont critiquer.
1: Et c'est ce qu'il faut éviter.
0: Et c'est ça. C'est
1: là aussi, vous appelez à la bonne gouvernance.
0: Oui, c'est la bonne gouvernance. Des fois, on fait des choses, tape à l'œil, et puis bon, mais ça, on a vu le taxi Bénin, là, où, c'est où ça? Le taxi Bénin qu'on a fait là. Moi, j'avais, on était parmi les premiers invités, on est allé là-bas. Aujourd'hui, je ne sais pas ce que ça devient. On ne sait pas. On doit nous faire des comptes. On doit avoir quelque
1: chose. On doit nous dire comment ça s'est passé.
0: Comment ça s'est passé.
1: Oui, maintenant, pour les étudiants, c'est au moins.
0: Il ne faut pas que ce soit la réédition des choses. Il faut prendre les mesures pour éviter ce genre de choses aussi. Il faut que ça soit vraiment au service des.
1: Mais c'est déjà bon. Salutaire qu'on pense.
0: Non, c'est pas que d'amener qui est bon. D'amener pour que ça serve le pays qui est bon.
1: Oui.
0: Si vous amenez juste pour dire bon, mais flambant neuf, et puis après, ça ne.
1: L'entretien.
0: D'abord, ça ne dure pas.
1: Oui.
0: Et c'est une catégorie de gens qui en profitent. Je crois qu'il faut éviter ça. Il faut éviter ça. Il vaut même mieux ne rien avoir que d'avoir des choses qui vont.
1: Il faut
0: privilégier certaines catégories et les aider d'autres.
1: Il faut faciliter la jouissance de ces services-là, pas les étudiants.
0: Faciliter la jouissance
1: de ces biens-là.
0: Oui, ça, c'est bien d'avoir l'idée d'amener.
1: Il faut que ça serve vraiment les étudiants.
0: Oui, ça serve vraiment les étudiants. À mon avis, on verra. On va apprécier le moment venu. L'idée d'avoir des bus n'est pas le fait n'est pas une nouvelle trouvaille.
1: Mais c'est la gestion.
0: C'est la gestion qui va poser.
1: Il faut éviter les erreurs du passé.
0: Il faut vraiment. Honnêtement, nous, on a vécu tout ce temps-là. Et si on regarde les trains, moi je prenais le train depuis Djougou avec une réquisition pour venir au lycée Berlin. En veste, cravate, bic et consort. Mais nos enfants ne connaissent pas le train. Mais ce n'est pas des choses bien.
1: Peut-être qu'un jour le train.
0: Va gérer ça, on l'aurait toujours.
1: Peut-être qu'un jour le train va encore siffler au Bénin.
0: Mais c'est ce qu'on souhaite. Je vois que les gens disent qu'un développement sans le train, absolument, un peu difficile.
1: Très bien. Voilà, mais déjà, est-ce qu'on peut dire que sur le plan social, le gouvernement tient les rails?
0: Ça, vraiment, ils ont montré la bonne volonté. Une bonne volonté qu'on va vérifier à l'application. Parce que on fait telle mesure, c'est facile de dire, nous mettons ces mesures en face, d'amener des bus alignés, le tape à l'œil, et puis bon, mais quand vous devez aller à l'université, il n'y a pas de place, et que bon, ben, c'est cher, trop cher. Ah, il faut déjà prévoir ça.
1: Il faut, justement.
0: C'est trop cher, il faut déjà prévoir ça. Quand on était allé faire sensibilisation à chose, les femmes de Porto-Novo, elles sont venues en masse, croyant que c'est pour nous, Conseil économique et social, pour régler la question des attributions de place dans les marchés. Ça montre bien que la femme béninoise est enthousiasmé, satisfait des mesures, des marchés qui sont construits, elles aiment, mais elles se battent pour avoir une place moins chère.
1: Oui.
0: Se battent pour que la place ne lui soit pas contestée. Il faut avoir la possibilité de lui offrir ça. C'est pas d'aller construire des marchés et puis après ça va devenir une bagarre pour avoir une place dedans.
1: Non, il faut
0: prévoir à l'avance. Qu'est-ce qu'on fait? Il faut savoir que les gens sachent. Où est-ce qu'on va? Oui.
1: Donc, il faut expliquer.
0: Il faut expliquer.
1: Il faut anticiper.
0: Il faut anticiper.
1: Oui.
0: Sinon, vraiment, ça risque d'un peu enlever la valeur de ce qu'on fait.
1: Voilà. Monsieur Wally Djoumarou, nous sommes arrivés au terme de cet entretien.
0: Ouais.
1: Nous avons parlé des mesures gouvernementales prises depuis.
0: Voilà. Ouais, on salue ça, nous tous. On souhaite que l'application, que le gouvernement veille sur l'application. On dit, le gouvernement a bien amené les bus, ça a bien fonctionné, les étudiants, ça les a aidés, ça a été un outil de travail performant.
1: Et que dans les centres de santé également,
0: pareil aussi,
1: que les mesures soient bien appliquées,
0: ben oui,
1: que les populations en bénéficient.
0: Même les étrangers qui arriveront ici. Mais nous, on va à la Macara. Moi, mes frères sont morts à la Macara parce qu'il y avait les hôpitaux. On trouvait que c'est plus accueillant qu'au Bénin. Et dès qu'on a un petit problème, c'est à la Macara qu'on allait. Mais écoute, on a perdu, on a eu des pertes de vies humaines, en vies humaines, dans les hôpitaux, de choses. Vaut mieux faire des choses qui vont être saluées de façon permanente et durable.
1: Voilà, nous sommes arrivés au terme de cet entretien. Monsieur Walid Jumarou, dites-nous, en guise de conclusion, on retient quoi? Qu'est-ce que vous avez envie de dire aux Béninois? Qu'est-ce que vous avez envie également de dire au gouvernement?
0: Il est bien sûr que le gouvernement actuel est un gouvernement d'expérience, que ce qu'il va faire n'est pas quelque chose de nouveau et qu'il sait où il va. Il y a 10 ans que notre président est à la manœuvre et vraiment, nous savons que c'est 10 ans qui lui ont donné, qui ont servi d'expérience pour lui. Tout ce qu'il fait, c'est quelqu'un de bien avisé, qui c'est pas un hasard. Et il a contribué à la gestion passée. C'est lui sa gestion, il doit mettre sa marque, son empreinte dans la gestion. Bien sûr, tout en profitant des erreurs commises par le passé, il doit aller plus vite, il doit aller plus vite. Et qui est mieux? Mieux, c'est les choses noires, les choses obscures pour lui. Ça doit être les passages obscurs qu'ils avaient avant. Ce ne seront plus des handicaps pour lui. C'est ce que c'est. Il doit aller plus vite. Et on attend beaucoup de lui. Et vraiment, on veut, au terme de son mandat, on puisse dire félicitations, Monsieur Wadaï. Vous êtes un acteur, vraiment, on vous a fait confiance. Vraiment, on vous salue cette confiance, vous méritez la confiance qu'on vous a faite.
1: Très bien, ça dit déjà qu'il a affiché ses marques, là. Il est bien parti.
0: Ouais, bon, oui.
1: Pour les résultats, probablement.
0: Pour l'instant, on a vraiment. On sait bien qu'il est dans sa bonne trajectoire.
1: Voilà, mesdames, mesdemoiselles et messieurs, merci de nous avoir suivis. C'était à l'instant l'ancien député Walid Sazoumarou qui officie désormais au Conseil économique et social. Mais attention, c'est un acteur politique rompu à la tâche, qui n'a pas sa langue à la poche, qui s'est dit les choses quand ça lui plaît. Il essaye d'être très objectif. C'est un acteur politique, un observateur qui sait mordre également quand il le faut. C'est simplement pour dire qu'il n'a pas sa langue à la poche. Avec lui, nous avons fait le tour d'horizon de l'actualité de notre pays. Nous avons spécifiquement abordé les questions des mesures sociales prises par le gouvernement. Nous avons parlé de la gratuité des soins, de la question des urgences. Nous avons parlé également de la gratuité de l'école, notamment dans le secondaire, où les filles à l'école au secondaire, au second cycle, peuvent désormais également bénéficier des mesures d'accompagnement dans le cadre de leurs études. Beaucoup de facilitations prises, en tout cas envisagées par le gouvernement, et ces mesures entrent en vigueur dès la rentrée prochaine 2026-2027. Nous avons également passé en revue l'actualité entre le Bénin et le Niger. Notre invité a estimé que les deux pays ont enfin compris qu'il faut aller de l'avant.
0: Que les deux pays, mais le pays de la CEDEAO.
1: Le pays de la CEDEAO les accompagne également. Voilà. Et que entre les populations, le problème ne se pose pas. C'est entre les gouvernants qu'il y a problème. Mais depuis l'avènement du président Roumer Ouadahi, les choses, eh bien, s'apprécient et que réellement la coopération bilatérale puisse vraiment faciliter les choses et que les deux pays bénéficient un peu de leur coopération. Et comme nous l'avions dit également, des bus flambant neufs sur les différents campus de notre pays pour faciliter, bien sûr, le transport des étudiants et leur permettre d'étudier dans de bonnes conditions. Voilà aussi les mesures sociales Les bus avaient déserté nos rues, les bus de transport universitaire avaient déserté nos rues, mais désormais, on va les retrouver. Ceci pour le bonheur de nos étudiants. Notre invité a souhaité qu'il y ait des mesures, qu'il y ait des mécanismes, qu'il y ait en place une organisation pour que, à l'épreuve, que les choses se passent bien, qu'il n'y ait pas de graissement dedans. Voilà, nous l'avons compris, vous le comprenez certainement. Merci d'avoir été des nôtres au micro. Franck Aguignon, manipulation technique Mylène Aouyo, merci de nous avoir suivis.
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Eh bien, pour Dadju, le célèbre chanteur qui fait battre les cœurs des jeunes actuellement, eh bien, pour Dadju, le soleil, c'est Anita, sa petite chérie, là, qui est son soleil, mais son soleil dans son cœur. Pour nous, nous qui sommes ici à Cotonou et au Bénin, on aimerait bien avoir le vrai soleil, hein, ce soleil qui va venir, ce soleil au-dessus de nos têtes, pour sécher toutes ces eaux. Vous savez qu'il y a des inondations de part et d'autre, et puis il y a les eaux de ruissellement qui nous empêchent de sortir. La preuve, professeur Abalo est bloqué à Porte-Novo. Hein, vous voyez toutes les difficultés que provoquent ces inondations. Eh bien, en attendant donc que le soleil pointe effectivement son nez et fasse son job, hein, sécher toutes ces eaux de ruissellement, eh bien, souhaitons-nous mutuellement un bon week-end à travers votre émission hebdomadaire Week-end. À tout vent.

14h33. Sébastien Yaouedeou à la réalisation. Guy Médard Davito pour la mise en onde. À la production, Cosmos Kakbo qui a un pied de l'autre côté de la baie vitrée, puis un autre pied dans ce studio. Eh bien, ensemble pour Week-end à tout vent. Et Week-end à tout vent, c'est sur la 104.3 Radio Tokba. Félix Sondé Péperipé. Professeur Émile Jules Abalo. Franck Agbin. Elvira Agbekon. Marc Agbou. Et Guy Pagbo.

0: bien, Franck Aguilou, bonjour.
1: Oui, bonjour le pape, bonjour le studio, bonjour les amis auditrices et auditeurs passionnés, il faut le dire, de cette émission Week-end à Touvent. C'est samedi, nous y sommes avec déjà les résultats du brevet d'études de premier cycle BEPC. La fumée blanche est apparue hier et tout à l'heure nous aurons des précisions. Mais déjà, on peut dire félicitations aux candidats et aux candidates qui ont su passer cette première étape. On leur souhaite beaucoup de courage pour la suite avec les épreuves sportives et orales.
0: Bonjour, notre chère amie, à notre chère amie, mademoiselle Elvira Agbifonou, bonjour.
2: Bonjour le pape,
0: Bonjour.
2: bonjour auditeur, auditrice, bonjour à toute l'équipe et bienvenue dans l'émission.
0: Alors, ça s'est bien passé le BEPC?
2: Oui, ça s'est bien passé, en tout cas de mon côté, mes frères.
0: Ah bon, vos frères? Ah, moi je pensais que c'est vous qui étiez.
2: Ah non, j'ai dépassé.
0: Il y a longtemps
2: Il y a
0: qu'on
2: longtemps,
0: ne
2: il y a
0: parle plus de
2: longtemps.
0: ça.
2: Pas plus de ça.
0: Hein. Le BEPC, il est enterré là. Hein. Depuis très
2: très
0: fort
2: très
0: longtemps.
2: longtemps.
0: Oui. Marc Aglo, bonjour.
3: Bonjour le pape, salut à tous les fidèles auditrices et auditeurs qui nous suivent en ce moment un peu partout à travers le monde, qui ont toujours le plaisir, le pape, à nous suivre tous les samedis à partir de 14h30 minutes.
0: Eh bien, bonjour, cher ami Cosmos Kakpo.
4: Bonjour Guy Papo, bonjour le studio, bonjour chers parents, vous qui nous écoutez pendant qu'on y est, c'est de prêter un peu d'attention aux enfants, surtout en cette période où la pluie est vraiment, vraiment, vraiment intense et bat tout son plein avec l'inondation dont on parlait tout à l'heure. Guy Papo, veuillez bien vouloir prêter une certaine attention à nos enfants.
0: Eh bien, on devrait en principe commencer par le parcours tumultueux des équipes africaines à la Coupe du Monde. C'est vrai que c'est l'actualité, c'est la Coupe du Monde, mais il y a une actualité majeure et qui prime sur les réalités béninoises. Ce sont les pluies diluviennes qui tombent actuellement et qui nous créent énormément de désagréments. Les dégâts sont remarquables à tout point de vue. Tout le monde se plaint et bon nombre de personnes s'évertuent à tirer à boulets rouges sur le pauvre bon Dieu qui nous a donné le ciel et la terre. Professeur Émile Jules Abalo, vous vous êtes coincé à Porte-Novo. Bonjour, professeur.
5: Bonjour, le pape.
0: Eh bien, dites-nous là, qu'est-ce que vous en pensez de toute cette pluie qui tombe sur le Bénin actuellement et puis sur les pays et les autres, le Ghana, le Togo, la Côte d'Ivoire et tout ça, tous ces pays de l'Afrique de l'Ouest qui sont inondés, qui créent d'énormes désagréments aux populations.
5: D'énormes désagréments et comme de ce qui est cette région.
0: Professeur Abalo, on a des difficultés à vous entendre. Est-ce que vous pouvez bien vérifier votre position et puis ne pas trop bouger pour permettre à nos techniciens de mieux capter votre signal?
5: Oui, je me suis déplacé.
0: Voilà, ça va beaucoup mieux.
5: Allô, ça va maintenant?
0: Oui, ça va beaucoup mieux. Vous disiez donc,
5: D'accord.
0: professeur
5: Je disais
0: Abalo.
5: donc que vous avez situé les pays de Bénin, la Côte d'Ivoire, le Togo, le Golfe de Guinée en général. Actuellement, la pluie, c'est un désagrément total. Jamais de mémoire d'homme, nous n'avons vu tant d'eau se déverser sur la terre. Eh bien, c'est lié au changement climatique. On dit souvent que c'est l'eau, c'est source de vie, c'est ça qui nourrit les océans, les fleuves, les lacs.
0: Bien sûr.
5: Mais cette année, ça a été spectaculaire. Tout le monde a eu des désagréments. Les appareils, tout inondé, les toits qui coulent, etc. Des morts, même dans certains pays. Au Togo, par exemple, il y a eu des morts. L'eau, c'est la vie, mais que voulez-vous? L'abondance du bien, parfois, peut nuire. Et c'est à cela que nous assistons. Et c'est lié au désagrément, au changement climatique. On l'a toujours dit, les sachets que l'on jette un peu partout, ça s'accumule dans les caniveaux et puis ça rend difficile. On ne peut se rendre pas toujours compte de la furie de l'eau. Quand vous barrez l'espace à de l'eau, l'eau trouve toujours quelque part pour s'écouler. Et c'est à cela que nous assistons. Le réchauffement climatique, nos comportements, nous sommes plus capables de laisser à la génération future la qualité de la terre que nous avons reçue. Et c'est dommage. Voilà.
0: Et c'est vraiment dommage. Franck Aguinou, certains dénoncent justement cette inertie, cette inaction de l'État. Hein, vis-à-vis, disons, de ce qu'il devrait faire pour pouvoir nous éviter tous ces désagréments.
1: Non, ils ont tort.
0: Mais je voudrais me permettre. Vous pouvez parler dans votre micro.
1: Oui, j'ai dit ils ont tort. Je voudrais me permettre de parler en ces termes-là. L'État n'est pas resté inactif. La preuve, on nous a souvent dit, et c'est le président Nicéphore Soglo, de mémoire qui nous informait, nous enseignait en 1991, déjà en 1990 au lendemain de la conférence nationale en qualité de premier ministre de transition, qui avait déjà engagé les grands travaux de haute intensité de main d'œuvre. Rappelez-vous ce discours-là, Guy Papo, où il disait que Cotonou était sous l'eau, que Cotonou était complètement au bas de l'échelle et qu'il fallait donc chercher les experts, les spécialistes de la question, qui sont des Hollandais, donc les habitants des Pays-Bas, parce qu'eux, ils ont su gérer la situation dans leur pays et qu'il fallait leur faire appel pour faire des études de terrain.
0: Non, eux, ils sont allés à la conquête de la terre sur la mer.
1: Voilà. Donc, ils savent ce que ça veut dire lorsqu'il s'agit des questions de l'eau, le nivellement, comment faire pour quand même permettre à Cotonou de se retrouver dans une bonne position en matière de pluie, en matière d'eau. Ben, ensuite, les travaux ont été enclenchés, les gouvernements se sont succédés, et puis nous y sommes. Maintenant, avec les travaux en cours depuis quelques années, il faut rendre Cotonou belle, Cotonou la belle, selon le slogan, il faut faire les travaux. Les travaux n'étant pas finis, l'eau n'arrive pas à circuler parce qu'il y a les canaux de d'écoulement d'eau. Faut pas que ces canaux-là soient ouverts n'importe comment. Il faut suivre un certain nombre de choses. Donc je pense que la dynamique est en cours. Dire que pour ces citoyens, ces observateurs qui pensent que l'État ne fait rien, non, l'État fait beaucoup, Guy Papo. Je vous assure, nous sommes sur le terrain, nous sommes des observateurs. L'État fait beaucoup. Peut-être que l'information ne circule pas, peut-être que la communication, je le présume comme ça, n'est pas bien orientée. Il va falloir donc revoir les choses autrement et communiquer, pourquoi pas. Mais je dis que l'État fait beaucoup. C'est vrai que des citoyens vous diront, dans certaines maisons, on n'a jamais eu de l'eau après des pluies. Aujourd'hui, la pluie passe partout. Pour ce Abalo a dit tout à l'heure, lorsque vous fermez les canaux, vous bouchez les canaux d'écoulement d'eau, l'eau trouve le moyen. À défaut d'aller dans les caniveaux, l'eau a choisi des lits domiciles dans les maisons, c'est évident. Mm-hmm. Bon, on en voit à Fidrosset, à Gla, à Idjedo, Didier, partout. Mais je pense que les gouvernants sont là, ils réfléchiront, ils trouveront la formule pour contourner la difficulté. Moi, je pense que beaucoup de choses se font. Paris n'est pas bâti en un seul jour, dit-on. La conjugaison de ces travaux-là donnera certainement un résultat. Donc, on attend tout simplement, avec beaucoup de patience, que les travaux finissent et que réellement l'eau circule et que les hommes trouvent de la terre ferme.
0: Professeur Émile Jules Abalo, vous savez, on parle beaucoup des pays industrialisés qui sont les premiers pollueurs et qui créent tout, disons, tout ce que nous observons aujourd'hui. On se dit que c'est leur faute aussi parce que c'est eux qui, disons, détruisent tout ce qu'il faut. Parce que je crois que la nature, Dame Nature, nous a déjà tout donné, Dieu nous a tout donné, mais malheureusement, l'homme lui-même exagère vis-à-vis de la nature, de l'environnement. Et vous voyez tout ce qui se passe en Europe, toutes ces grandes usines qui polluent et qui détruisent la couche de l'ozone. Mais donc, on parle beaucoup de ces pays industrialisés. Vous, qu'est-ce que vous en pensez?
5: Oui, mais j'ai abordé le problème de l'environnement.
0: Malheureusement, professeur Abalo, on vous reçoit pas du tout. Hein, le signal ne passe pas de manière correcte et audible ici sur notre antenne. Est-ce que vous ne pouvez pas trouver... On va demander à Guy Médard, hein, d'essayer de vous reprendre sur une autre ligne pour que on puisse avoir, disons, une meilleure qualité d'écoute. Guy Médard. Hein. Bon, donc, Marc Agbelot, voilà, on dit que tous ces pays industrialisés qui nous créent beaucoup de dommages, hein, et puis...
3: Oui, c'est l'Afrique qui paie
0: le tribut.
3: Le tribut. C'est l'Afrique, malheureusement, qui pollue moins qui pollue moins, qui quand même encaisse les conséquences néfastes des actes de ces pays industrialisés. Parce que l'Afrique est exposée aux différents changements, aux changements climatiques. Nous avons parlé des inondations en Afrique de l'Ouest notamment, qui quand même ont créé des dégâts matériels et humains. Mais je pense que au Bénin ou bien à Cotonou, beaucoup d'efforts sont en train d'être faits pour que nous n'assistions pas ce que nous avons quand même observé dans les pays limitrophes, puisque le Ghana, à travers les vidéos, à travers les réseaux sociaux, nous avons vu les effets néfastes et négatifs de cette inondation dans ce pays-là, où les véhicules, les voitures, toutes les voitures sont quand même, si je peux le dire, sous l'eau. Même certains habitants, le pape, sont montés sur la toile,
0: Le toit.
3: sur le toit, pardon, des habitations. C'est la preuve que cette inondation dans ce pays, enfin au Ghana, a créé beaucoup, beaucoup de conséquences. Et je pense qu'au
0: Il
3: Bénin,
0: y a eu des
3: il y
0: pertes
3: a
0: en
3: eu
0: vie
3: des
0: humaine,
3: pertes en vies humaines,
0: au
3: des
0: Ghana,
3: dégâts
0: au
3: matériels,
0: Nigeria,
3: voilà.
0: en Côte d'Ivoire, Dieu soit loué. Ici au Bénin, on
3: Ici
0: n'a
3: au
0: pas
3: Bénin,
0: pu
3: grâce
0: enregistrer.
3: aux travaux qui sont en cours, comme l'a quand même martelé Franck Agbéi, nous, grâce à l'asphaltage surtout, nous avons enregistré moins de dégâts, le pape.
0: Oui, tout à l'heure, Franck Agbinou parlait de sensibilisation. Nous avons justement eu ici, vous avez vu les actions menées donc par l'État béninois. Et on écoute.
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0: Voilà, en tout cas, des conseils que nous devons mettre en application le plus rapidement possible. Mais, professeur Abalo, puisque vous êtes revenu, je pense que tout va bien maintenant.
5: Oui. Tout va très bien.
0: Voilà. Ne pensez-vous pas que, professeur Abalo, que la nature, quand même, nous a tout donné, mais qu'on lui en demande un peu trop?
5: Bien sûr. La nature nous a tout donné. L'eau, l'air, le feu, la terre elle-même. Mais nous ne savons pas toujours l'utiliser à bon escient. Et surtout l'eau, comme on l'a dit, l'eau occupe 3/4. De la superficie de la terre. Vous vous rendez compte? Et l'eau nous donne tout, les poissons, tout. Nous sommes tous d'ailleurs partis de l'eau. Mais nous ne la respectons pas du tout. Pas notre mère. Quand vous agissez sur la nature, eh bien, vous la détruisez. Ouais, tous ces bétons qu'on met, tout ceci, vraiment. Vous voyez, les conseils qu'on nous a donnés, les conseils pratiques, hein, l'électricité, l'eau, il faut porter des gilets de sauvetage, etc., etc. Bref, moi, je l'attribue. C'est un phénomène mondial, hein, le problème de la protection de l'environnement. Lorsque vous élaborez un projet actuellement, vous êtes obligé de tenir faire une étude d'impact. Je donnais un exemple tout à l'heure avec vous, Papo, on échangeait, et je disais que les problèmes de pollution, les problèmes de dégradation de l'environnement, sont d'abord partis de l'Europe, la pollution, les effets de serre. Et maintenant, on déplace tout ça là vers l'Afrique. Regardez les problèmes des voitures électriques maintenant, déjà adoptés en Europe. Les pays qui produisent maintenant l'or, le fer, le Congo, etc. là, qui sont ces pays-là, on dit qu'ils sont victimes encore de cette même pollution. Donc la pollution a été déplacée de l'Europe vers l'Afrique. Au départ, même l'Afrique était très boisée. Un jour, ils sont venus, avec des moyens sophistiqués. On a détruit la forêt. Et voilà les conséquences. C'est vrai que la forêt est là pour réguler l'atmosphère. Impossible de vivre maintenant. Les conséquences des pluies, changement climatique, etc., etc. Il faut y prendre conscience parce que tout ce que nous inventons par nos mains, finalement, ça se retourne contre nous. La pollution, la dégradation des espèces, si nous ne savons pas faire, c'est l'homme même qui va disparaître. Parce que nous sommes obligés de léguer à la nature, de léguer, de laisser à nos générations ce que nous avons reçu. Or, c'est le phénomène concret qui se produit actuellement.
0: C'est vrai, professeur Émile Jules Abalo, que nous jetons souvent la pierre aux pays industrialisés. Mais est-ce qu'on ne peut pas aussi de temps en temps dire que nous-mêmes, notre incivisme au niveau des citoyens crée aussi d'énormes désagréments, Franck Aguinou?
1: Oui, vous savez, je suis tenté à la fois...
0: On parle souvent de l'incivisme des citoyens, ouais,
1: mais je me pose la question. Mais Guy Kouakpo, je ne voudrais pas m'inscrire dans ce registre-là. pour la simple raison que l'eau qui circule en ce moment-là n'a rien à voir avec ce que nous disons là. Parce que l'eau doit circuler. L'eau doit circuler. Et la masse d'eau.
0: Oui, mais l'État a mis beaucoup d'argent pour créer des caniveaux. Et on voit à quoi servent ces caniveaux.
1: Nous sommes d'accord avec vous, Guy Papo. Mais la masse d'eau qui circule là, est-ce que nous avons de quoi la retenir? La question est là encore. C'est vrai qu'on peut essayer de voir l'incivisme. Oui, je suis d'accord avec les débordements auxquels on assiste, qu'on n'arrive pas à contenir là. Je suis d'accord. Mais la masse d'eau là, il faut se poser la question. D'où ça vient?
0: Professeur Abalo peut répondre à la question parce que, vous savez, la déforestation, tous ces bâtiments qu'on construit. Vous avez vu aujourd'hui, les animaux, les bêtes sauvages sont obligés de rentrer dans les villes pour pouvoir s'alimenter. Ouais, ça crée énormément de problèmes. Je crois que la main de l'homme aussi est...
1: Quand vous êtes africain, quand vous êtes, vous êtes comment on appelle, l'Union africaine, par exemple, pays africain, et dans l'économie mondiale, vous contribuez à hauteur de 0,000%, pendant que les États-Unis, France, la Chine,
7: le Japon,
1: la Grande-Bretagne, hein, tout ça là, mais, ou même à l'ONU, vous n'avez même pas le droit de veto, mais vous ne faites que subir. Guy Papo, sachons placer les choses au bon endroit et disons-nous la vérité. L'Afrique est absente dans les grands centres de décision. Vous savez, j'ai appris récemment à travers un documentaire que les médicaments que nous consommons là, en Europe là, ce n'est plus les mêmes que les Européens consomment. C'est quand ils ont fini de faire l'expérience de ces produits médicamenteux là qu'on nous envoie en Afrique pour faire notre propre expérience. Mais pendant que, par exemple, je donne un exemple d'un médicament, quelqu'un qui souffre de l'ulcère, on dit inésium qu'on nous envoie.
5: Assez gourmand, un million d'yens.
1: Non, Gaviscom.
7: Oui.
1: Nous, en Afrique, c'est ça. On va dans les pharmacies, on va prendre. Je ne fais pas de la publicité, j'explique.
0: Non, évitons de donner les...
1: Voilà, mais ailleurs. Il y a une publicité pendant la Coupe du Monde, on a parlé de médicaments.
7: Oui.
1: Mais il y a un médicament dont les effets positifs sont plus élevés. Et c'est ça que les Européens consomment. Donc c'est pour vous dire que, à partir de ces exemples-là, l'Afrique est au bas de l'échelle. L'Afrique est absente dans les grands centres de décision.
7: Tout à fait.
1: Et vous parlez.
0: Et c'est la faute à qui?
1: Mais à l'Africain. À l'Africain qui n'a pas su prendre ses responsabilités. Et aujourd'hui, l'histoire ou bien les faits nous rattrapent.
7: Ça, c'est vrai.
1: Ne pleurons pas sur le lait renversé, Guy Papo. Vous nous l'enseignez tous les jours ici. Mais prenons les choses avec courage et cherchons maintenant à contourner la difficulté en disant, voilà, nous sommes devant ce que moi j'appelle le fait accompli et maintenant, courageusement, prenons les bonnes décisions. Parce que mais c'est une question d'intérêt, c'est une question de survie. Allez voir ce qui se passe à Jérusalem entre Israël et la Palestine. Allez voir ce qui se passe en Iran. Allez voir ce qui se passe dans d'autres trucs-là. Même récemment pour la Coupe du Monde, pour Monsieur Abalo qui aime le sport, je le dis, à cause des intérêts, certains n'ont pas eu de passeport, de qu'on appelle le papier.
7: Le visa
1: pour aller à la Coupe du Monde. Parce que pourquoi? Mais posons des questions. C'est une question d'intérêt, c'est une question de survie. Et revenons maintenant à la question de l'environnement. Oui, l'Afrique est absente. L'Afrique n'est pas là quand on décide. C'est d'autres qui décident en son nom. Même si on a trouvé la formule pour que l'Afrique parle, l'Afrique ne décide pas. L'Afrique parle en termes de projet. Alors, vous voulez quoi? Mais moi, ma question demeure, cette masse d'eau importante qui quitte l'Europe, qui arrive là, est-ce que nous sommes
0: en mesure... Qui tombe du ciel.
1: Mais qui fait la traversée? Qui fait la traversée?
7: Le ciel.
1: Oui, mais qui fait la traversée? Si en Europe, en Amérique, ailleurs, les gens n'ont pas pu contenir cette eau-là, et ils l'ont orientée vers nous, c'est ça aussi la politique, la gouvernance au plan mondial. S'ils n'ont pas pu contenir cette masse d'eau, vous et moi, on avait suivi une scène de télévision récemment, on a vu cet incendie, cette masse-là entraîner un incendie. Sinon,
7: oui,
1: mais dans plusieurs localités.
8: Donc, c'est pour vous dire que, comme l'a dit le professeur Abalo, effectivement, le problème est là. Mais on n'est pas encore arrivé, on n'est pas arrivé hein, à identifier les vraies raisons. Parce que à ne pas identifier les raisons nous amènerait certainement à ne pas trouver la bonne solution et contourner la difficulté. Donc la réflexion, elle demeure scientifique et interpelle même la conscience humaine et dépasse même l'intelligence humaine. Parce que ça, c'est la nature humaine. Il faut y faire face.
0: Oui, moi je suis entièrement d'accord avec vous, Franck Aguignou, mais moi, au lieu de regarder peut-être la poutre qui est dans l'œil du voisin, moi je crois qu'il faudrait qu'on regarde un peu cette brindille qui est dans nos propres yeux. Parce que les caniveaux transformés en dépotoirs, alors que ici au Bénin, il y a la société de gestion des déchets de la salubrité, SGDS, qui fait un travail remarquable, mais malheureusement, ce travail est réduit à néant à cause justement de l'incivisme des populations.
8: Je suis d'accord. Papou. Je ne dis pas non, mais je vous dis la nature a déversé une masse d'eau importante. Est-ce que nous sommes... Parce qu'ailleurs, même dans les pays tels que le Burkina Faso, je vais en finir rapidement là, Burkina Faso, mais ils sont dans... Comment on appelle ça? Leur climat... Mm-hmm. C'est un peu la sécheresse. Oui. Mais malgré ça, le Burkina Faso a trouvé le moyen d'exploiter à bon escient l'eau. C'est ça qui fait que le Burkina Faso produit de la tomate et nourrit même les pays de la sous-région. Alors, c'est en cela que je parle en termes de gouvernance. Lorsque l'eau arrive, il faut pouvoir l'exploiter. Il faut
3: la politique de conservation.
8: Ah, c'est ça le problème. Maintenant, est-ce que bon, dans les gouvernances de nos pays africains là, est-ce que on est en mesure réellement de contenir l'eau? Parce que mais c'est trop geek, Fabrice, ce qui se passe là. Est-ce que nous avons une politique de conservation de cette eau là? Parce qu'il faut la conserver d'abord, hein, il faut la maîtriser et maintenant l'exploiter vers les agriculteurs. Mais est-ce que nous avons mis en place ce régime en termes de gouvernance? Toute la question est là. Mais moi, je dis ce que j'ai vu en France, ce que j'ai vu aux États-Unis, ce que j'ai vu en Chine, les images qu'on nous a montrées, moi, je vous assure, Guy Papo, que c'est comme si c'est la nature qui, bon, je le dis comme ça de façon vulgaire, qui s'est fâchée. Et qui voulait peut-être mettre à rude épreuve l'intelligence humaine. Moi, je pense que c'est ça. C'est trop, quoi. Parce qu'on a vu les choses. Les gens fuient. Ils sont allés, vous l'avez tout à l'heure, Macabro. Des gens fuient pour aller en haut.
3: Oui, tout à fait.
8: Vous savez l'histoire de Noé. Et quand Dieu voulait changer les donnes. Vous savez que Noé est monté dans une barque, il est parti pour éviter le naufrage. C'est après qu'il est revenu, tout ça. Donc, c'est pour vous dire que trop, c'est trop. L'eau qui descend là, je ne sais pas ce qui se passe, je ne peux pas interroger la nature parce que je n'en ai pas les moyens, je n'en ai pas les capacités non plus. Mais je dis l'eau qui est déversée, ou bien qui se déverse depuis un moment, dépasse les capacités humaines. Ça, je l'assure. Maintenant, si les scientifiques... les environnementalistes ou bien tous ceux qui sont dans le secteur peuvent nous apporter la preuve du contraire, tant mieux. Mais je pense que humainement, je me dis que trop, c'est trop.
0: Professeur Abalo, est-ce que vous pouvez répondre à la question là, de Franck Aguignou?
5: Non, Franck Aguignou fait de très bonnes analyses. Il a donné l'exemple du Burkina Faso. C'est vrai, le Burkina Faso, c'est un pays saharien. Mais c'est curieux, c'est le Burkina Faso qui produit les guides et qui vient servir les pays qui sont au bord de la mer, etc. Quand il pleut, ils organisent des villes, ils conservent l'eau. Moi, j'ai vu ça. Ouais.
0: Et nous, oui, on a constaté qu'il y a beaucoup de réserves d'eau au Niger, au Burkina Faso, parce que voilà. Eux, dans le Sahel, les saisons ne leur permettent pas d'avoir les pluies comme nous. Nous, on a la pluie pratiquement en permanence. Hein. Et on a de l'eau en permanence. Donc, c'est différent.
5: Oui, c'est pour parler de la société de gaspillage dans laquelle vous nous trouvez. Guy, vous avez évoqué un aspect tout à l'heure. Ne cherchons pas à jeter, à voir la poutre dans l'œil de l'autre. Moi, je dirais même que ne cherchons pas à culpabiliser tel ou tel pays. Le problème, c'est un problème d'incivisme. D'abord, c'est-à-dire que les dégâts écologiques causé par la main de l'homme dépasse notre périmètre africain, là, notre périmètre historique africain. Là. C'est un phénomène mondial. Et le problème, c'est parce que l'eau ne s'est pas accumulée quelque part, hein. Mais c'est les effets climatiques. La pluie, c'est quoi? C'est quand l'eau chaude, pardon, c'est quand l'air chaud rencontre l'air froid,
9: oui.
5: C'est fini, la pluie descend, l'eau descend. Mais pendant un bon moment, parce que ce phénomène de révélation a été interrompu, l'eau qui doit se verser et se répartir normalement sur tout l'environnement, on l'a empêché de descendre de par nos propres mains. Et quand le phénomène se régule, quand l'eau chaude rencontre les frais quelque part, vous avez vu cette envie, il pleut parfois à Cocotomé, il pleut parfois je sais où, vous voyez quelqu'un et il y a eu une détérioration, un dérèglement de l'environnement. Et c'est la main de l'homme. Moi, je le répète, nous sommes responsables. Et les dégâts sont immenses. Regardez, les eaux, les mers maintenant sont polluées. Tout ce que nous prenons, tout ce que nous mangeons, l'engrais chimique, tout ça. Mais c'est l'homme même qui est l'espérance de vie même. Ça diminue partout. Ça aborde tous les problèmes dans tous les domaines, le problème de l'environnement. Et actuellement, si vous faites un projet et que vous ne faites pas d'études d'impact sur l'environnement, eh bien, je crois que ce projet ne va pas passer. C'est un phénomène sérieux. Et si nous ne faisons pas, c'est pas seulement, c'est la science, c'est la technologie. L'homme est obligé d'intervenir là où c'est, mais ne peut plus aller. Regardez le problème des téléphones. Tout ça l'a traité. Moi, je me rappelle, lors des Jeux Olympiques du Japon, tout ça là, tous ces éléments que l'on gêne, les vieux téléphones qu'on a jetés, on a tout pris, on a recyclé, on a fait de ça des médailles qu'on a distribuées aux sportifs. Mais le phénomène est tellement grave, dangereux, l'humanité est remise en question. Si bien que si nous ne prenons pas garde, eh bien, vraiment, c'est toute l'humanité qui va disparaître.
0: Mais on peut, moi je reconnais quand même que d'énormes sommes ont été débloquées par le gouvernement de la rupture à l'époque et beaucoup de progrès dans le domaine de la salubrité. On a enregistré vraiment beaucoup de. On ne peut pas reprocher au gouvernement d'avoir croisé les bras. Au contraire, moi je trouve qu'on a fait d'énormes progrès quand je vois tout ce qui se passe aujourd'hui à Cotonou. Sinon, quand on jette un coup d'œil autour de nous, je veux parler des pays voisins, le Togo, le Ghana, le Nigeria, la Côte d'Ivoire, pour ne citer que cela, on a dénombré de nombreuses pertes en vie humaine. Eh bien, et les dégâts sont encore beaucoup plus énormes. Mais chez nous, quand même, on remercie le ciel, hein, on remercie le bon Dieu. On a été quand même épargné, dans une certaine mesure.
5: Ah oui, ça, vous avez parfaitement raison. Et je crois que le Bénin, sur le plan africain, doit être classé parmi les premiers pays qui respectent l'environnement après un pays, je ne sais plus tellement, parce que dès l'avènement du président Patrice Talon, mais des efforts énormes ont été faits. Vous avez vu la berge de la rivière de Cotonou, là, assainie. Je n'entends pas. Et puis, plein d'autres choses-là ont été réalisées qui énorment le Bénin qui s'inscrit parfaitement dans cette vision. En parenthèse, au début, là, vous aviez dit que l'émission devait commencer par peut-être la Coupe du Monde qui se déroule actuellement.
0: Oui. C'est l'actualité, mais, quoi.
5: Mais c'est l'actualité, mais à l'ouverture, Donald Trump n'était pas là-bas. Il était en France en train d'inaugurer un truc sur l'environnement. Vous voyez jusqu'à quel point ça tient à cœur aux différents chefs d'État Au Bénin ici, quand le COVID était arrivé, le COVID, en fait, c'était sur la base de la pollution, des phénomènes de contagion, mais c'est une belle leçon que l'humanité nous avait donnée. Il n'y avait plus de riches, il n'y avait plus de pauvres, il n'y avait plus de pays industrialisés, il n'y avait plus de pays, je ne sais pas, en voie de développement. Tout le monde était confronté à la même crise. Et on est tous morts. Mais qu'est-ce que vous avez vu? Le Bénin était l'un des rares pays à avoir réalisé un taux de croissance. Je ne sais plus, je ne veux pas vous donner un chiffre au risque de me tromper, mais le Bénin était l'un des meilleurs pays à avoir géré correctement cette crise mondiale. La preuve, on a eu une croissance économique en ce temps-là. Et c'est lié à la dextérité. Il a d'ailleurs dit lors de sa campagne, le président Wadaï, il a toujours dit, à cette période de crise, mais c'est ça, le problème de la pollution, de l'environnement, de la dégradation, de la... c'est un problème mondial. Et si nous ne savons pas faire, si on croit, on se jette le temps, on se dit ceci, on se dit cela, que c'est tel, non! C'est un problème de base communicant.
0: Oui.
5: Et il faut inventer maintenant un... on parle de l'économie circulaire. Tout ce que nous produisons, nous devons être capables de transformer, de recycler et de réemployer, de réinjecter ça. Nous avons trop malmené l'environnement. Il ne la faut pas respecter. Et c'est ça qui cause tous ces dommages.
0: Et je suis entièrement d'accord avec vous, professeur Émile Jules Lavallo, quand vous dites que c'est nous-mêmes qui avons causé, disons, tous ces problèmes à dame nature. Mais le réchauffement climatique, effectivement, est dû au comportement néfaste de l'homme. Quel que soit blanc, jaune, vert, noir, eh bien, moi, je pense que c'est l'homme. Parce que l'utilisation, par exemple, abusive des énergies fossiles, le charbon, la déforestation, et puis encore, le gaz, vous voyez, tout cela. Alors qu'on aurait pu utiliser quand même le soleil, hein, pour pouvoir... parle de voitures électriques aujourd'hui, on en a parlé tout à l'heure, Marc en parlait, Franck également. Mais ça facilite. Pourquoi ne développons-nous pas, disons, ces techniques-là, ces technologies?
8: Je suis d'accord avec vous, je suis d'accord également avec professeur Jules Émile Lavallo. Ça, c'est la technologie. Il faut que le monde évolue. Le monde évolue. Maintenant, comme l'a dit professeur Lavallo, lorsque vous inventez un projet, il faut analyser et entrevoir les impacts et prendre les mesures pour pouvoir les contenir. Et c'est peut-être ce qui manque, le sens de l'anticipation. Aujourd'hui, nous sommes devant le fait accompli et personne ne peut trouver la solution. Je pense que c'est à ce niveau-là qu'on doit mener la réflexion. Les changements climatiques, oui, arrivent du fait de l'homme. Mais écoutez, il fut un temps, par exemple, nos parents allaient à l'école parce qu'on nous le pagne au cou. Mais le moment est venu, on dit qu'il faut faire le kaki. À l'époque, les premiers hommes marchaient à pied. Il y a la question de la pierre taillée. Je ne voudrais pas rappeler tout ça. L'histoire est là pour nous l'enseigner. Mais aujourd'hui, vous savez, moi, mon papa, Pépé, me disait qu'en son temps, c'est avec les plumes d'oiseaux on mettait de l'encre qu'on écrivait.
0: Oui.
8: Aujourd'hui, c'est des stylos. Le monde évolue. Le monde évolue. Bien sûr. Donc, la réflexion humaine est poussée. Regardez nos enfants aujourd'hui. Déjà, à bas âge, ils sont intelligents. Moi, quand ma dernière fille là, est née, déjà à l'âge de 2 ans, 3 ans, mais elle menait des réflexions pas possibles. J'ai cherché à comprendre. On dit que c'est la qualité des soins pendant la grossesse. Tout ça. Le monde a évolué. C'est ça que je dis. Donc, le monde a évolué. Mais quand on a entrevu ces avancées-là, on n'a pas cherché à analyser tout de suite les impacts. Et quand les impacts ont commencé par se présenter, on se retrouve groggy devant les conséquences et on est caquille des yeux partout. Donc, comme l'a dit professeur Lavallo, lorsqu'on met en place un projet, il faut tout de suite envisager les impacts pour que demain, nous ne nous surprenions plus.
4: Franck serait en train de dire que science sans conscience n'est que ruine de l'âme.
8: Absolument.
5: Très bien. Très bien. Science sans conscience n'est que ruine de l'âme. Franck a parfaitement raison. Et vous voyez, je vais vous donner un petit exemple. Sur la technologie, et là je reviens sur la technologie. Et c'est cette technologie-là, la non-maîtrise, la non-prise de conscience de cette technologie-là qui nous a conduit. L'homme veut tout faire, l'homme veut dominer la nature, l'homme veut imposer. Prenez, on est dans la communication pendant qu'on vient. Mais il y a 30 ans, je ne sais pas quoi, il n'y avait pas de téléphone. Mais je vais vous dire rapidement les différentes formes de communication. Puisque tout part de l'information. Et la radio représente à cet effet un outil indispensable, incontournable. La radio, c'est quoi? La preuve, je suis tranquillement à la maison maintenant et je chante. C'est le téléphone. Et le téléphone de départ. Moi, j'ai joué à ça quand j'étais enfant. Les petites boîtes d'allumettes, là, il suffit de d'attacher une corde et vous vous mettez à distance et vous communiquez. Vous voyez. Aujourd'hui, on est dans la civilisation de l'image. Et c'est ça la technologie dont on parle. La communication, c'est quoi? Hein? Vous communiquez, vous émettez et l'autre reçoit. C'est ça la radio. C'est ça le téléphone. Il y avait la communication verbale. Au départ, c'était ça. Quand il n'y avait pas le téléphone, quand il n'y avait pas la télévision, c'était la communication verbale. Ensuite, on a parlé de communication, je ne sais pas, écrite. L'écrit. Bon, après, on est passé à la communication non verbale. Merci ça beaucoup. Existe toujours. L'expression corporelle, le corps qui parle.
3: Les signes.
5: Les signes, très bien. Et maintenant, on est à l'ère de l'image. Et vous voyez tout ce que ça fait, l'image, pour construire quelqu'un ou bien pour le détruire. Moi, j'ai vu des images, je ne sais pas quoi, de Donald Trump ou bien de Emmanuel Macron. Je ne veux pas de Donald. C'est ça, l'évolution, c'est bien. On ne peut pas continuer à rester sur le passé. Mais attention, j'ai l'occasion de dire souvent que toute invention éthique, esthétique, conçue au départ pour libérer l'homme, de par son évolution historique, se retrouve contre nous. Voilà, on a voulu dominer l'environnement. Voilà, par la main de l'homme, la tête de l'homme. Voilà, ça se retourne contre nous. Voilà l'image de ce que ça représente. Il y a des avantages énormes, mais des inconvénients. Et les inconvénients, c'est directement sur le corps. Vous voyez les jeunes maintenant? On est rivé à la télévision. Vous perdez tout le temps. Bon, je parle même plus de la télévision. Tout est concentré sur ce petit appareil, le téléphone. Mais les jeunes passent tout le temps les deux, je ne sais pas. Il y a toutes les technologies. TikTok, Dikdo, je ne sais pas, WhatsApp.
3: Instagram.
5: Non.
9: On parle de génération tête baissée.
5: Non. Et ça, je voudrais rendre hommage à l'émission Nouvelle Dimension des jeunes. Oh, merveilleux.

0: moi, je voudrais bien les connaître, ces jeunes-là. Mais qui nous donnent des leçons extraordinaires sur le comportement de l'homme. Vous voyez tous ces téléphones, j'ai donné ces exemples-là. Ces défauts que ça représente, heureusement, le sport est là. On a récupéré tout ça là pour en faire d'autres choses. C'est ça. Vous voyez le tas d'envie qui se déverse à Cotonou. Il y a 10 ans ou bien je ne sais pas quoi. Maintenant, vous avez vu comment c'est organisé. Non, c'est complètement fou. C'est complètement absurde ce que l'homme peut faire avec cette science, avec cette conscience qui nous libère, mais en même temps qui nous rend abrutis, qui se retourne contre nous et qui détruit l'environnement. Vous voyez, au niveau de l'homme, de la science, hein? Bon, il y a plein d'exemples, je ne voudrais pas. Mais le problème de l'image, les jeunes, maintenant, vous voyez, vous êtes capable de vous marier, je ne sais pas, à partir du téléphone, sur les trucs, les photos, hein? À distance. Vous avez des gens qui ne se sont jamais connus et qui vivent l'amour comme s'ils étaient en couple grâce au téléphone. Mais où va l'humanité? Comment vous pouvez vivre l'amour? L'aboutissement, c'est de recréer l'environnement. C'est de faire des enfants. Et vous vous interdisez de vous rencontrer. On parlera d'orientation sexuelle. Et ça, c'est les téléphones qui polluent parce que ce qui sera fabriqué, ça se trouve en Afrique. Et les gens viennent percer. Au Congo, l'or, le cobalt, tout ça là. Ils ont détruit tout ça là. Grâce à la technologie. Et maintenant, on se plaint. On dit que l'eau, ceci, l'eau. Non! C'est l'homme même. Et c'est la technologie. C'est une science sans conscience.
1: Oui,
0: je parlais d'exemple des gens qui se marient sur la queue, ne se voit pas. L'amour, finalement, c'est le contact, c'est le corps à corps. Si vous ne finissez pas là, vous ne pouvez pas avoir d'enfant. C'est comme la guerre. Vous pouvez faire la guerre dans l'air, dans l'eau, tout ça là. Vous finissez toujours sur terre et c'est le corps à corps. Et au moment où le corps et corps n'étaient qu'en vigueur, vous avez vu ce que nos Amazones ont fait, les aboliers. Non, c'est complètement fou ce que nous sommes en train de... Et il faut qu'on prenne conscience. C'est l'homme qui est responsable.
1: Oui, mais professeur Émile Jules Abalo, aujourd'hui, avec toute cette évolution de l'homme, bien sûr, on parle de science sans conscience n'est que ruine de l'âme, c'est vrai. Mais aujourd'hui, avec l'évolution de l'homme, comme vous venez de le décrire, regardez toutes ces guerres autour de nous. Ça nous conduit où exactement? Guerre, Iran,
2: Israël, Israël, le Liban, les États-Unis, le Moyen-Orient.
1: Tout ce qui se passe, mais toute cette destruction massive.
0: Massive, ouais.
1: Hein, pour nous conduire où exactement?
0: D'une part, ça nous conduit vers la destruction.
1: La destruction, mais après, on va s'asseoir à la table de négociation pour pouvoir reconstruire. Ça. Moi, quand je vois toutes ces images...
0: Oui, parce qu'il y a des intérêts derrière.
1: Oui, mais...
0: C'est d'abord de la... Qui fournit les armes?
1: Mais c'est toujours les comportements néfastes de l'homme, professeur Miguel Abalo.
0: Qui construit les armes? Qui construit les armes?
1: Oui, c'est...
0: Quelle est la technologie? Mais toutes les technologies sont mises d'abord au service des militaires, de l'armement. On passe tout le temps à faire la paix et après on revient pour dire qu'on veut négocier, qu'on veut faire la paix. Pourquoi ne pas commencer par la négociation d'abord?
2: Oui, il faut parler.
0: C'est parce qu'il y a des intérêts. On détruit ce qu'on a construit en 100 ans. On est capable, et après, on est capable de reconstruire. Ouais, c'est l'association de la société de consommation illimitée. C'est la société de gaspillage. Et on achète tout, sauf tout ce dont on n'a pas besoin. Et après, vous parlez de pollution, de déchets, de ceci, de cela. L'homme se détruit lui-même. Et la nature nous a donné la vie et nous-mêmes, on détruit. Vous voyez les animaux, les lions. Le lion n'attaque les animaux que quand il a extrêmement faim. Et quand vous voyez cette centaine de milliers de chevreuils débarquer, mais le coup pour attraper un seul chevreuil, et tout le monde se partage. Mais si le chasseur vient avec son arme sophistiquée, un coup, allez. Bien, je vais terminer sur un petit exemple.
1: Oui.
0: J'étais parti à Dan, Adam, c'est une petite bourgade située vers Abomey là-bas. Ça venait du granit de bonne qualité. J'étais parti faire un audit là-bas et il fallait étudier l'impact. Si vous arrivez dans la région, c'est-à-dire là où il y avait du granit, les paysans, nos paysannes là, au départ, avec leurs mains, on allait chercher quelques grammes, au plus un kilogramme de granit par jour. Ça suffisait pour nourrir la famille, tout ça. Mais il y a une équipe, et ça je vous le dis, bon, c'est peut-être, je ne devrais pas le dire, une équipe de Chinois, ils sont trois seulement. Ils sont arrivés avec des machines sophistiquées, ça c'est la technologie. Et quand la période vient, ils dynamitent. Si vous arrivez à Dan maintenant, tout est presque désert. Si vous voyez la poussière, j'ai mis mon pied dedans, c'est venu juste à mon genou. La poussière, hein. Vous ne pouvez pas faire 5 minutes dehors. Vous êtes obligé de rentrer dans des cabanes climatisées, tout ça là. Vous voyez comment la main de l'homme. Et les premiers à s'en plaindre, c'est les villageois. Parce qu'on leur a promis de construire des écoles, des centres de santé. Je ne sais pas s'ils réclamaient ça. Depuis que cette société est venue s'installer, eh bien, toutes les maladies, l'espérance de vie, et en retour, on leur a promis de construire des écoles. On n'a jamais fait. Et à la fin de la tournée, on a réuni les villageois et on leur a parlé. Et je leur ai dit que tous ceux qui sont en train de parler du problème du développement durable, que j'ai travaillé sur ça, éducation, santé, emploi, je connais tout ça là, et le problème du développement humain durable, la nature, tout ça là. Donc, ils avaient cru que quand on est venu, on était venu pour leur distribuer 500 francs, 500 francs pour la campagne, tout ça. Malheureusement, nous, on leur a dit que non, on est venu juste penser et travailler ici et faire l'étude de l'impact de l'environnement. Vous voyez comment l'environnement se décrit. Trois bons hommes seulement. Alors qu'avant, c'est tout le village qui allait chercher juste un kilogramme ou deux kilogrammes par jour. Aujourd'hui, en deux jours, ils ont dynamité tout ce temps. Moi, je me rappelle, on envoyait les prisonniers pour faire le travail productif là. Ils allaient casser la grotte. Ils voyaient les gros camions qui viennent de l'environnement, du désert, tout ça là, saluer pour ramasser ces granits là, parce qu'il paraît que c'est du bon temps. Voilà. Le jour, la pluie va tomber abondamment, on va se plaindre, on va dire bon. Voilà comment nous.
1: Eh bien, conclusion, Franck Agbenou, donc nous pouvons dire que le réchauffement climatique est dû justement au comportement néfaste même de l'homme.
3: Absolument, absolument. Il faut que l'homme commence par réfléchir et d'abord fasse montre d'humilité en se disant oui, Dieu a créé la nature, Dieu a mis les ingrédients, mais parce que nous avons des ambitions que je qualifie d'ambitions démesurées. Parce que voulant peut-être aller très vite, voulant changer les normes, voulant s'offrir le luxe, je le dis comme ça exagérément, l'homme a fini par tout détruire. Et dans sa colère, la divine bonté agit tranquillement, malheureusement. Maintenant que nous sommes devant le fait accompli, parce que on dit qui vit d'espoir ne meurt jamais de faim. Gbagbo, l'homme a compris maintenant qu'il faut faire face courageusement aux conséquences de ces actes. Et je pense que ceux qui arrivent là doivent pouvoir donner des leçons. Et les grandes puissances, puisque c'est elles qui ont la clé des décisions, je pense que le moment est là. Et moi, je me réjouis que ces puissances-là aient pris conscience de la situation. En témoignent les nombreux forats qu'on organise par-ci, par-là. Professeur Julie Bilabalo a rappelé tout à l'heure que lors du lancement, sinon du coup d'envoi de la Coupe du Monde, Donald Trump n'était pas à la cérémonie d'ouverture, il était en France en train de parler des changements climatiques, des questions de climat. Donc, regardez par exemple la Coupe du Monde. J'ouvre une petite parenthèse là. Il y a dans le match de la France tout à l'heure, près de 43 degrés.
2: Oui, la température.
3: La température, 43 degrés. Je ne sais pas ce qui va se passer.
2: On va pas attendre les couilles, là.
3: Je ne sais pas ce qui va se passer. Il paraît que les Paraguayens sont habitués à ce genre de température, contrairement aux Français qui.

0: Ah, mais pour nous, hein, vous avez vu que quand vous promenez au marché d'Antoqua, les caniveaux servent de dépotoir. C'est là où on jette toutes les
1: Tout à
0: ordures,
1: fait.
0: c'est là où on jette tous les
1: Les
0: sachets.
1: pots de banane, les pots d'ananas, c'est
0: Et
1: dommage.
0: quand vous voyez tout ça, si vous deviez donner des conseils justement à toutes ces bonnes dames, que leur diriez-vous?
1: Je leur dirais simplement de regarder un peu partout. D'abord, déjà, avec cette pluie-là qui ne cesse de tomber.
0: Qui vous a donné la grippe
1: Oui,
0: d'ailleurs.
1: qui m'a donné la grippe. Il faut, parce que ce sont nos dépôts d'ordures, tout ce qu'on jette dans l'eau, c'est ça qui bouche la circulation de l'eau. Donc il faut vraiment, vraiment que nous changeons notre
0: Nos
1: mental, nos
0: comportements.
1: comportements, oui, nos comportements. Il faut commencer à mettre les ordures dans la poubelle. Et l'eau, ce n'est pas, l'eau n'est pas fait pour, pardon, l'eau n'est pas une poubelle où il faut mettre des déchets. Non. L'eau, c'est parce que c'est l'eau recyclée, filtrée, tout ça, qui finit par sortir dans le pompe à la maison qu'on utilise et tout. Donc, pourquoi il faut le polluer? Pourquoi doit-on le polluer? Non. Donc, comme conseil, je dirais à nos auditeurs, à tous ceux qui nous écoutent, s'il vous plaît. Parce qu'actuellement, au niveau de Calavi, dernièrement, la circulation, elle est bloquée. On ne passe plus à cause de l'eau. Et j'étais là-bas en quittant Calavi hier. J'ai vu, comment on les appelle, un gros camion qui était en train de creuser. Il était sur l'eau, le lac. Des deux côtés du pont de Calavi en allant vers Togudo, il était avec leur grosse machine
0: La
1: qu'ils prennent pour
0: prêteuse,
1: creuser,
0: oui.
1: oui, voilà, qu'il était sur l'eau en train de creuser dans l'eau pour sortir tout ce qu'il y avait comme déchets pour permettre à l'eau stockée sur le goudron de circuler et de descendre. Et effectivement, chaque fois qu'il envoyait la machine dans l'eau et ressortait un lot de déchets, l'eau circule. Et descend tellement, je crois que même actuellement, maintenant ça a déjà diminué.
0: La
1: C'est tellement,
0: circulation est
1: oui,
0: beaucoup plus
1: est beaucoup plus
0: fluide.
1: fluide. Donc, ce qui prouve que effectivement, ce sont nos ordures, ce sont nos propres dégâts, nos propres actes qui bloquent le passage de l'eau. Donc, s'il vous plaît, je vous le demande, chers auditeurs, chères auditrices, évitons de jeter les déchets dans l'eau. Très
0: Surtout
1: important.
0: que nous avons une société, la SGDS, qui fait un travail remarquable. On nous demande maintenant de contribuer pour pouvoir aider cette
1: Aider ceux.
0: société justement à se développer et à travailler pour nous.
1: Oui.
0: Donc, moi, je crois que la chose la plus simple aujourd'hui, c'est justement d'accompagner ce travail remarquable que font ces hommes et ces femmes jour et
1: Oui.
0: nuit pour nettoyer,
1: Dernièrement,
0: pour...
1: je les croise très souvent dans la zone de DJ ici, dans l'autre zone ici.
0: Oui.
1: Et chaque fois, avant, j'avais l'habitude de voir les poubelles stockées au bord des pavés, de grosses poubelles là. Et c'était tout le temps plein, ça débordait. Mais là, maintenant, presque toutes les semaines, il y a plus, ils viennent vider la poubelle pour permettre aux gens de jeter dans la poubelle, de plus jeter dans les caniveaux. Donc, ils font un travail remarquable. Donc, il faut qu'on les aide. Parce qu'ils sont en train de nous aider. Donc, on doit les aider à nous aider. Voilà.
0: Cosmos, vous qui manipulez si bien le Fumbe là, est-ce que vous ne pouvez pas vous adresser à ces dames-là en Fumbe pour qu'elles puissent bien comprendre ce que nous sommes en train de dire?
2: Oh, qui pas pour nous le milieu, quand je regarde le médecin, ouais, mais la route est franche avec nous, et il peut nous remettre des dinos et complètement bêtement si alors là, deux hommes aussi n'a continué à, quoi tant de l'eau nous le numéro de Dieu et remettre et soyez nous ou bêtement si alors ton cocorico alors bêtement si alors les soudés mais pas dire la parole oui, mais quoi mais la mort m'a dit haga qu'on soupe ou à mon bêtement si alors les mais pas dire l'eau quoi tant de l'eau au nous le milieu bêtement ma soeur il doit dire bien ton cocorico ne ma mère m'a dit mais oui Dieu signe oui quoi Dieu bien mon coton le Dieu mais collant tout le temps mais le fils on nous met la bière mais la bière m'a dit mais lodo walo mon coton zan ya mina kinklin lodo sima do o nofimito e 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
1: Professeur Émile Jules Abalo, le mot de la fin avant qu'on ne passe donc à l'éditorial de l'hebdomadaire catholique La Croix du Bénin. Professeur Abalo.
2: Ouais, merci beaucoup, Guy Papo. Vous me permettez de vous tutoyer.
1: Allez-y, il n'y a pas de problème.
2: Oui. Ça, c'est un plaisir. Deux coups de cœur. Et ça, j'y tiens beaucoup. C'est pour ça que je vous remercie de m'avoir retourné la parole. Parce que je pensais que c'était fini. Je voudrais présenter toutes mes félicitations pour la qualité de l'émission entrant dans la nouvelle dimension.
1: Des jeunes juristes qui passent tous les mardis et vendredis à partir de 17h30 sur les antennes de Radio Topa. C'est de ça qu'il s'agit?
2: Tout à fait, c'est bien de ça qu'il s'agit. Je voudrais d'abord commencer, et je vous permettez de m'expliquer, l'équipe technique qui a eu un travail remarquable sous la coordination de Sébastien Yaoudéou, Guy Médard, et le jeune dont j'ignore le nom.
1: David.
2: Tout à fait. Un travail remarquable. Toutes les fois où j'avais sollicité rentrer dans l'émission de façon implicite, j'étais reçu. Et ça me donne du boum au cœur. Vous permettez, je voudrais remercier énormément pour Guylaine Papo qui dirige cette émission. Elle m'a impressionné de par son évolution. Je voudrais féliciter Kevin, l'équipe des Warriors même. La dernière fois, j'avais oublié un nom, mais ils n'ont pas voulu me le pardonner. Vous voyez ce que c'est. Tout ce que les enfants des jeunes veulent gagner, c'est qu'ils soient connus et qu'on cite leur nom. Alors, je voudrais remercier Faridat, Fleschnel, Dodi, Moslam, Wakil, Muriel, Michael. Si j'en oublie, mes jeunes, veuillez accepter tout mon pardon. Je voulais spécialement remercier l'invité d'hier, dont j'oublie le nom, qui m'en excuse, je n'ai pas réussi à prendre nom.
1: Je me rappelle, en tout cas, il s'appelle Agbo. Il est de la famille Agbo. Je ne me rappelle plus son prénom, mais un jeune homme fort intelligent. Ouais. Qui s'exprime très, très, très bien. Et qui
2: bon
1: fait. Il est un bon communicateur, d'ailleurs.
2: Communicateur. Qui sait rendre fidèlement et qui vous permet de mieux comprendre ce que vous-même, vous arrivez difficile à travers un long jargon à exprimer.
1: Jeune universitaire, juriste, il fait du droit, je crois.
2: Tout à fait. Hier. J'étais intervenu sur près de 16 ou 10 minutes, comme d'habitude, le professeur Abalo est toujours long, il parle beaucoup. Mais attention, et il faut retenir qu'il y a souvent de bonnes choses. Et j'ai eu l'occasion de découvrir que ce juriste, en 2 minutes, il a fait ressortir l'importance et la pertinence de mon intervention. Vraiment, je le remercie beaucoup à propos de la communication. Là, j'ai parlé de l'évolution, comment j'ai parlé des WhatsApp, des TikTok, les différentes formes de communication, communication verbale, communication non-verbale, l'expression corporelle, l'époque de l'image maintenant, qu'on peut modifier à sa guise. Et c'est ça, les buzz. Puis il a parlé des inconvénients, les avantages d'abord, puis les inconvénients. Et parmi les inconvénients, c'est la dépression de toute la société. Le mal le plus dangereux maintenant qui mine la société, c'est les maladies mentales. Deuxième, je les félicite tous, je les encourage. Et Guy Papo, je t'invite à encourager vivement tes enfants parce que la relève est garantie et assurée. Deuxième coup de cœur, et je vais finir là, s'il vous plaît, vous me permettez.
1: Allez-y, professeur Ibn-Jules Abalo.
2: Merci beaucoup. Vous avez annoncé tout à l'heure que actualité oblige, on devait commencer par parler de la Coupe du Monde. Mais ce n'est même plus l'actualité. Vous avez vu après toutes les boudes, après toutes les protestations, affaires de passeport, affaires de ségrégation, affaires de... Tout s'est cassé. Hein? La Coupe du Monde se déroule normalement et très bien. Il y aura des constellations de joueurs. Il y aura des gestes spectaculaires. La compétition va très bien se dérouler. C'est ça, les résultats sur le terrain. Tous les enjeux, ça va se passer. Mais le résultat sur le terrain, on le verra. Maintenant, mon vrai coup de cœur, ça s'adresse à une seule équipe. Vous avez entendu parler du Curaçao. C'est un pays qui est dans l'océan Indien, mais dans les DR, dans les... Oh, j'y arriverai. Bon, tant pis, je n'arrive pas.
0: Les Caraïbes. Bon,
2: c'est un petit pays. Ouais. C'est un petit pays de 15 115 habitants. 444 km² seulement. Je voudrais faire une petite comparaison avec le Bénin. Ils sont arrivés à la Coupe du Monde dans un bus. Évidemment, il n'était pas très loin, malgré la distance. Mais c'est écrit sur le bus. Bus scolaire. Et je voudrais citer seulement en disant que ça fait plus de 40 ans que je disais que renvoyer le sport à la base, à l'école. J'ai vu comment est-ce que le projet se déroule. Et maintenant, je suis revenu encore sur le même projet pour l'enrichir. Et tout ce que je demande, c'est qu'on introduise 30 minutes de sport à l'école primaire. Et je gâche que dans les deux quinquennats qui vont suivre, le Bénin sera dignement représenté et sera hissé sur tous les podiums mondiaux, notamment les Jeux Olympiques. Et ça, je me battrai pour ça. Voilà. 30 minutes de sport à l'école primaire tous les jours. La France a déjà commencé par l'expérimenter et il a hérité lors des derniers Jeux Olympiques 2024 qu'elle a accueilli des pays comme la Chine, le Japon sont très avancés déjà. Au Ghana, il y a quelques méthodes anarchiques d'expérimentation du sport à l'école de bas primaire. Donc, c'est ça que je veux pour mon pays. C'est mon ambition pour le pays. Voilà mes coups de cœur et peut-être mon coup de gueule. Toutes les dispositions préalables vont être prises afin que ce soit effectif. Voilà, du parcours. Merci beaucoup.
1: Non, je pense que les oreilles attentives sont à l'écoute et que vous avez été compris, professeur Ibn-Jules Abalo. Nous reviendrons tout à l'heure sur l'éditorial, donc vous ne quittez pas, vous restez toujours connecté, s'il vous plaît, et nous allons conclure et fermer ce dossier qui est vraiment un dossier majeur pour nous, hein, n'est-ce pas, Franck Aguin?
3: Oui, absolument. Même la pratique du sport dont parlait tout à l'heure professeur Jules Ibn-Jules Abalo a besoin d'un environnement sain. Sans un environnement sain, et je ne vois pas le sportif. Vous savez que il respire beaucoup, il emmagasine beaucoup. Lorsque l'environnement n'est pas sain, sa santé va en partie, c'est clair. Donc la question de l'environnement reste une question primordiale, une question importante, incontournable. Et une fois encore, cette question nous appelle à une prise de conscience collective et individuelle. Elle implique ce que j'appelle la gouvernance, hein, au plan, même au plan mondial. Et je suis heureux, je l'ai dit, que même les puissances en sont conscientes. La preuve, il y a tellement de forats, il y a tellement de séminaires pour réfléchir sur le changement climatique et y trouver des solutions. Vivement que ces nombreuses assises-là nous permettent vraiment de trouver la formule, de contenir la difficulté. Mais attention, j'ai dit, parfois je suis très croyant, il y a une question qui taraude mon esprit depuis quand Professeur Abalo parlait tout à l'heure. Il dit l'homme détruit la nature de par ce comportement. C'est vrai. Mais il y a quelque chose qui est passé là, bon, qui nous a peut-être échappé. La météo locale. Quand je dis la météo locale, c'est des comportements qui visent à empêcher de, la pluie de tomber au bon moment. Parce qu'il y a des cérémonies par là, parce qu'il y a des travaux en cours, parce que même dans les pays européens, il y a ci, il y a ça. Mais après, vous savez, la nature se réglemente d'elle-même. Lorsque vous faites tout ça là, et elle doit dicter sa loi, elle parle, elle agit. Et vous avez vu, ma question revient. Ma question revient. D'où est venue cette masse, cette quantité d'eau là? D'où est venue ça? Du ciel. C'est parce que le ciel, justement parce que le ciel l'a contenu pendant un moment. Mais à un moment donné, justement, le ciel en a eu ras-le-bol. Il faut que l'eau descende. Parce que justement, l'eau est descendue, on est débordé. Justement, c'est ça la question.
4: Mais donc, aussi qu'on a, on a quand même bouché le lit, parce que l'eau a son lit pour l'écoulement. Et si ces voies-là sont bouchées par l'homme, par l'inconscience de l'homme...
3: Oui, bah, je suis d'accord l'incivisme. Avec vous. On a bouché, je suis d'accord. On a fermé, je suis d'accord. On a même bétonné à un moment donné, je suis d'accord. Pour des questions d'intérêt et généraux, on est d'accord. Mais le peu de temps pendant lequel cette... Parce... Non, attends, la nature a son calendrier. Hein. La nature a son calendrier.
4: Bien sûr, bien sûr.
3: Période de sécheresse, période de saison pluvieuse.
4: Dieu a bien fait. Il a bien fait les choses. Hein, donc...
3: Mais lorsque vous concentrez tout dans vos mains et qu'un jour, deux jours, trois jours, cette masse, cette quantité-là doit descendre en un rien de temps, mais vous êtes débordé. Prenons peut-être une bassine là. Hein, et mettons un seau, prenons un peu d'eau, allez déverser, prenons un peu d'eau, vous allez voir que au fur et à mesure, l'eau va se sécher ou bien on aura l'occasion de l'exploiter, ça va partir au fur et à mesure, on remplit. Mais lorsque, en une minute, deux minutes, trois minutes, on prend quatre bassines à la fois, on met l'eau, mais vous êtes débordé. Donc c'est pour vous dire que le calendrier de la nature n'est plus respecté. C'est le calendrier humain qui est appliqué. Malheureusement, l'homme ne peut jamais avoir raison sur la nature. Le dernier mot revient à la nature, dit Papo, et c'est ce à quoi nous sommes confrontés.
4: Il paraît que l'homme propose, Dieu dispose, mais l'homme indispose.

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0: Exactement, 15h52 minutes. Tout de suite, l'éditorial du révérend père Michael Gomé. Intitulé cette semaine « La dictature de la majorité ». La révision de la constitution du Sénégal passera par voie référendaire. Ainsi en a décidé le président Bassirou Diomaye Faye, suite à son amendement le lundi 29 juin dernier par les députés du Parti des Patriotes Africains du Sénégal pour le travail, l'éthique et la fraternité, PASTEF. La nouvelle mouture qui dépouille le chef de l'État de certaines de ses prérogatives renforce par contre celle de l'Assemblée nationale ainsi que celle du Premier ministre. Un nouvel épisode de crise politique s'ouvre du coup au pays de Senghor. C'est un secret de polichinelle. Le courant ne passe plus entre le chef de l'État et Ousmane Sonko, son mentor et ancien Premier ministre devenu président de l'Assemblée nationale, après son limogeage. Fort de la majorité des députés du PASTEF au sein du Parlement et avec sa fougue renversante, Sonko tient à mettre en œuvre son projet de société avec le risque de secouer la charpente normative et constitutionnelle de la République. La guerre de leadership de Sonko a finalement eu raison du peuple en empoisonnant sa vie. Mais jusqu'où peuvent aller les représentants du peuple sans franchir le Rubicon? Il faut se poser cette question au regard de la facilité à écarter le peuple de ce qui le structure fondamentalement, même si les textes en vigueur le permettent. Heureusement que la proposition de loi, portant révision de la Constitution, est ficelée en défaveur du président de la République en exercice. Autrement, cela aurait pu passer comme une lettre à la poste sans l'aval des citoyens. Et maintenant, Faye recherche le soutien du peuple, qui n'est souvent guère considéré dans les manœuvres des élites régnantes. Il est inutile de vouloir toujours jouer au messie politique en pensant avoir découvert exclusivement la panacée que les autres voix discordantes ignorent complètement. Seule une démocratie galvaudée se définit à tort comme la dictature de la majorité en demeurant sourde, parfois volontairement, aux propositions rationnelles de la minorité. Pour les sujets d'intérêt majeur qui engagent le destin de toute une nation, il est malséant que les préoccupations de règlement de compte viennent troubler la quiétude des Sénégalais. Éditorial du révérend père Michael Gomé, directeur de publication de l'hebdomadaire catholique La Croix du Bénin, paru hier vendredi 3 juillet 2026 et disponible dans toutes les paroisses et kiosques du Bénin.

0: Exactement 15 heures dans notre studio, 16 heures, pardon, 16 heures dans notre studio ici à Radio à Radio Tonkwa. Eh bien, professeur Franck Aguinou, vous avez suivi donc cet éditorial du révérend père Michael Gomé, qui nous dit clairement qu'un nouvel épisode de crise politique s'ouvre au pays de Senghor et que la guerre de leadership de Sonko a finalement eu raison du peuple en empoisonnant sa vie.
1: Oui, Guy Papo, quelle lecture intelligente, je me permets de le dire, de la situation qui prévaut actuellement au Sénégal. Mais vous savez, nous sommes en politique, là. Et là, le combat au départ, c'était entre Sonko et Macky Sall. Macky Sall est parti après les élections. Malheureusement, Sonko n'a pas été président, il n'est pas président, parce qu'un temps, Maya partit avec la justice. Et il a trouvé la formule pour que Diomaye Faye devienne président de la République. Il y a eu des engagements au plan politique, mais apparemment, 6 mois après, les choses ont commencé par aller dans tous les sens. Alors, j'ai souvent l'habitude de dire, quand les problèmes se posent, il faut pouvoir les posé au bon endroit. Ils n'ont pas su trouver la formule. Aujourd'hui, Sonko, Premier ministre, est démis de ses fonctions. Mais Diomaye Faye, de mon point de vue, selon beaucoup d'observateurs, n'a pas trop lu la constitution du Sénégal. Ce qui a fait qu'aujourd'hui, Sonko dispose des pouvoirs étendus. Il est encore plus fort en tant que nouveau président de l'Assemblée nationale. Alors qu'il était Premier ministre, il était sous les ordres du président Diomaye Faye. Aujourd'hui, il est fort, il est indépendant. Vous savez qu'au Sénégal, il y a la question du régime en semi-présidentiel. Le Parlement d'un côté, indépendant, le gouvernement de l'autre, le Premier ministre là, et puis le Conseil constitutionnel. Ce qui se joue là, fait partie du projet de société du PASTEF. Beaucoup ne l'ont pas compris. C'est pourquoi je dis en Afrique, ou bien les Blancs ont compris que lorsque vous voulez cacher des choses, il faut en faire un document. Il faut cacher ça dans le document. Demain, on va vous brandir les choses et vous allez tomber en syncope. Et c'est ce qui se passe aujourd'hui. J'ai le sentiment que l'actuel président du Sénégal n'a pas fait une bonne lecture de la Constitution, qui quand même l'a consacré le président de la République. Et justement, le PASTEF, c'est le parti qui a porté Diomaye Faye au pouvoir.
0: Oui.
1: Et dans le projet de société, selon les investigations, il était dit qu'une fois au pouvoir, le PASTEF allait procéder, s'il était majoritaire à l'Assemblée nationale, allait procéder à la révision de la Constitution. Et c'est ce qui est fait là, Guy Wapo, c'est ce qui est fait. On n'a rien inventé. Qu'on soit du côté de Diomaye Faye ou de Sonko, il faut être objectif. On n'a rien inventé. Par exemple, on a dit qu'il faut créer une cour constitutionnelle. Vous savez, à la date d'aujourd'hui, c'est le Conseil constitutionnel qui est l'organe régulateur des acteurs politiques, tout ça là. Aujourd'hui, il faut renforcer les pouvoirs du Conseil constitutionnel et le transformer en cour constitutionnelle, comme c'est le cas au Bénin. Parce que même quand nous prenons le cas du Bénin, le Bénin, par exemple, est en avance sur la France. Le Bénin en avance sur la France, parce qu'en France, là, on ne parle pas de conseil de la Cour constitutionnelle. Une Cour constitutionnelle, c'est une juridiction. Lorsque vous parlez de Cour, c'est une juridiction de dernier degré. C'est pourquoi on dit que ces décisions ne sont susceptibles d'aucun recours. Quand elle parle, c'est que vous vous taisez. Vous avez vu plusieurs fois, les actes de Sonko ont été portés devant le Conseil constitutionnel qui s'est déclaré incompétent. Incompétent. Si c'était une Cour constitutionnelle, la Cour aurait pu vraiment trancher, les mains libres. Or, le Conseil constitutionnel, souvent, il a les mains liées. Et c'est le cas en France. On dit, il faut renforcer les pouvoirs du Premier ministre. C'est ce qu'on dit aujourd'hui. Avant, le chef de l'État, il est là, il nomme un Premier ministre qui forme son gouvernement, qui l'a consulté, et puis le chef d'État nomme des gens. Aujourd'hui, on dit que le Premier ministre, même si le chef d'État doit nommer, il doit recueillir l'avis du Premier ministre. C'est ça les changements intervenus qui surviennent là, Guy Papo. Et puis on dit il faut renforcer le pouvoir du Parlement. On va rentrer dans les détails et un à un tout à l'heure. Et puis il y a fin de cumul des fonctions. On dit que le président de la République ne doit plus être président d'un parti politique. C'est aussi valable pour les ministres au gouvernement. Donc, c'est une nouvelle ère, hein, qui s'ouvre là au pays de Léopold Sédar Senghor. Et moi, je pense que tout ceci, quand on le dit, on dit qu'il y a guéguerre entre Sonko veut qu'il déplore le président du Mai Faye. C'est pas ça. Nous, on ne voit pas les choses de cette façon-là. De mon point de vue, pour la lecture que j'ai faite de la situation au Sénégal actuellement, c'est que le Parlement veut jouer pleinement sa partition. Le Parlement sénégalais, sous Sonko, veut doter le Sénégal des lois de modernisation du Sénégal. Et je m'étonne parce que nous sommes tous intéressés à la situation du Sénégal à la veille des élections. On a eu des informations. Et il faudrait pas qu'aujourd'hui, au nom des intérêts, au nom d'une certaine politique, on veuille tout jeter le bébé et l'eau du bébé, et l'eau de bain du bébé, pour que le Sénégal s'embrase ou bien qu'il y ait des situations que nous dénonçons dans d'autres pays. Donc, Guy Pacaud, aujourd'hui, le Sénégal est à l'aide des réformes. Et Sonko, président du PASTEF, il sait de quoi il parle. Les documents, la preuve, quand on a dit qu'on ira au référendum, il a dit on ne peut pas. Et effectivement, selon les tests, il ne peut pas avoir référendum. Parce qu'on a dit que les 3/5, lorsque la loi, la constitution est divisée à la majorité des 3/5, vous ne pouvez pas. C'est que c'est acté. Le chef de l'État, qu'il veuille ou pas, il ne fera que promulguer. Or, quand vous lisez un peu au niveau des chiffres, au niveau du Parlement sénégalais, Guy Papo, on parle de 65 députés à l'Assemblée nationale. Le PASTEF seul réunit 29 députés. Aujourd'hui, il y a un député qui s'est rallié, ça fait 130. Faites le calcul. Les 3/5 sont là. Alors pourquoi aller s'en remettre à la volonté du peuple? En tout cas, moi, de ma position, j'ai la lecture claire, la lecture objective de ce qui se passe au Sénégal. Maintenant que ceux qui veulent aller au référendum nous disent pourquoi ils veulent aller aux élections. C'est vrai que le président de Mafa et son gouvernement ont fait des amendements rejetés par le Parlement. Le Parlement est dans ses droits de rejeter, de ne pas ou d'accepter. Mais ce qui se passe là, au Sénégal, là, c'est le projet de société du PASTEF. C'est ce sur quoi ils se sont entendus une fois ils auront pris le pouvoir des mains de Macky Sall. Et ils ont réussi à le faire. Sonko, qui aspirait au pouvoir, n'a pas pu, compte tenu des démêlés avec la justice. Il a été Premier ministre parce que c'est lui qui a conduit le wagon. Ça a donné ses fruits. Il faut mettre les choses en avance, en application. Malheureusement, la politique étant ce qu'elle est, même si la politique est vertueuse, hein, c'est la pratique qu'on en fait qui est le problème. Une fois arrivé au pouvoir, les choses ont pris une autre tournure. Mais l'autre a trouvé la formule pour contourner la difficulté, pour se hisser là où il fallait se retrouver pour mettre en application le projet de société. Et c'est ça qui dérange. Et moi, je peux vous dire d'emblée que
2: Oui.
1: c'est 2029 là qui se joue là maintenant. 2029. Le président Diomaye Faye ne peut pas être président du parti. Il est membre du PASTEF. Et c'est le PASTEF qui l'a mis au pouvoir. Aujourd'hui, Sonko est devenu président. Qui le PASTEF pourra désigner comme candidat en 2029? Si Diomaye Faye décide d'aller aux élections, sur la base et avec quel soutien de parti politique il pourra aller aux élections? Il y a beaucoup de choses qui se jouent là. Et ça n'arrange pas. Et moi, je dis que la guéguerre, je ne parlerai pas de la guerre, je parlerai de la guéguerre entre Diomaye Faye et Ousmane Sonko. Cette guerre-là est projetée sur 2029. Et j'ai le sentiment, peut-être que je vais être un peu abusif, prétentieux, tout ce que vous voulez, mais j'ai le sentiment que les chances de Diomaye Faye me semblent réduites avec ce qui se passe là. Parce
0: Alors,
1: que.
0: Franck, dites-moi alors, qu'en est-il exactement lorsque le révérend père Michael Gomé dit ceci, Faye recherche le soutien du peuple qui n'est souvent guère considéré dans les manœuvres des élites régnantes.
1: Faye était inconnu au bataillon, je me permets de le dire. Était inconnu au bataillon, personne ne le connaissait. C'est Sonko qui avait des problèmes, des ennuis avec Macky Sall en tant que maire, je ne sais plus de quelle ville. Et chaque fois, c'est le peuple qui venait à son secours, à sa rescousse. Et ils ont trouvé la formule pour que on puisse quand même l'emprisonner. Et puis, tout ce concert après, il y a eu des élections. L'actuel président du Sénégal était un inconnu au bataillon. En tout cas, personne ne savait, ne le connaissait réellement sur le terrain politique. S'il a pu se hisser à ce niveau du débat politique, c'est grâce au combat de Ousmane Sonko. Donc, vous comprenez? Maintenant, c'est comme si il se retrouve seul et il veut maintenant chercher sa légitimité hein, auprès du peuple. Mais le peuple est pasteur. Ça, ne nous voilons pas la face. Je ne sais pas ce que pense professeur Jules Émile Abalo. Le peuple est pasteur. Le peuple sait que c'est Sonko qui devait être président, mais compte tenu des problèmes, il a été disqualifié. Mais il a orienté, il a donné des consignes de vote. Et le peuple a suivi. Je ne vois pas ce peuple-là en train de tourner dos à Sonko, surtout que c'est ce projet de société-là qu'on avait présenté au peuple et qui a opté massivement pour le truc-là. La preuve, quand et on a dissous le Parlement, on a dissous le Parlement et on a repris les élections, le peuple a renouvelé son soutien au PASTEF. Donc, moi, je dis que faut faire attention avec ce qui se passe là.
0: Professeur Émile Jules Abalo.
2: Oh, je suis parfaitement d'accord, hein.
0: Oui, dites-moi, dites-moi, dites-moi, oui, justement, vous êtes d'accord, mais qu'est-ce que vous pensez justement de la conclusion, de la chute même du révérend père Michael Gomé quand il dit il est malséant que les préoccupations de règlement de compte viennent troubler la quiétude du peuple sénégalais?
2: Tout à fait. Vous savez, le père Gomé est toujours en avance sur son temps. Il s'est toujours analysé. Vous savez, le pouvoir appartenait en tant que pouvoir était religieux. Hein, et cette tradition, cette perspective, j'ai toujours apprécié le faire pour ces analyses. Et heureusement, vers la fin, on disait que cette chronique-là sera diffusée dans toutes les paroisses du Bénin et dans les kiosques les plus dignes du Bénin. Parce que ces réflexions sont prophétiques. Et cela dit, je partage tout à l'heure l'analyse de Franck qui a fait montre de sa spécialisation dans l'analyse des faits politiques. Et là, je voudrais résumer simplement en m'appuyant. Ouais, lorsque les deux amis là venaient au pouvoir, l'autre premier ministre, l'autre président là, qui devrait précisément oublier, je ne sais plus, on n'est jamais vu. Et je me rappelle le jour là. Et Didier Samson disait, vous avez vu comment est-ce que Sonko marquait. Yo, my guy. On sentait que cette relation-là ne va pas durer.
0: Oui.
2: Et tout le monde avait prévu ça. Ouais. Nous sommes dans un système. Et le système politique est sans pitié. Ce n'est pas la peine d'aller chercher un quelconque soutien auprès de la population. On a souvent tendance à croire que dans nos régimes en Afrique, que le peuple est indifférent, passif, mais le peuple observe tout et très attentivement. Ouais, nous sommes en face de deux hommes et Sonko qui a une belle lecture des tests qui régissent les gens. Bon, Joe Maïfaï, d'accord, très intelligent aussi, très stratège. Hein. On dit qu'il ne parle pas souvent, tout ça, mais il a fait des interventions terribles. Mais j'ai l'impression parfois qu'il est un peu naïf. L'autre est politicien.
1: Oui.
2: Ça dit, vous avez vu comment il est passé à l'Assemblée? Oui. Il sait qu'il est dans un système. C'est l'acteur et le système politique. Oui. Il y a des contraintes.
1: Professeur Abalo,
2: vous respectez les contraintes, oui.
1: Professeur Abalo, je ne vous interromps pas. Je voudrais juste ajouter, pour vous permettre de continuer là. Vous savez.
2: Oui.
1: Et le premier ministre d'alors, devenu président de l'Assemblée nationale, avait eu maille à partie avec le président de la République. Hein?
2: Tout à fait.
1: Il était soumis à toutes les humilités, toutes sortes d'humilités. Mais vous savez, alors que tout le monde s'attendait à ce qu'il démissionne, il a refusé. Et il est resté jusqu'à ce qu'on le limoge. Donc il s'est victimisé devant le peuple qui lui reconnaît sa légitimité. Et voilà, il se retrouve à l'Assemblée nationale. Et là, dans les points évoqués dans la révision, le Conseil constitutionnel, il y a une différence entre un Conseil constitutionnel et la Cour constitutionnelle. Ce Sonko vient renforcer les pouvoirs du Conseil constitutionnel pour le transformer en Cour constitutionnelle. Cela voudra dire que il s'offre toutes les garanties
2: C'est ça,
1: hein, au plan politique pour que
2: ouais.
1: les actes qui seront posés
2: Oui, tout à
1: soient
2: fait.
1: toujours des actes bien vus, bien lus,
2: Ouais.
1: et que les décisions aillent toujours dans ce sens-là. Parce que, vous savez, nous sommes en politique, hein, on dit,
2: C'est ça.
1: on te nomme, on ne te reconnaît plus, ce n'est plus ça, ce n'est pas ça. Il
2: C'est ça.
1: renforce les pouvoirs de la Cour constitutionnelle, qui est l'organe
2: Ouais.
1: habilité à rendre les décisions. Donc, c'est pour vous
2: Tout
1: dire qu'effectivement, vous avez dit que l'autre, son corps est politique, effectivement,
2: à
1: c'est un politicien,
2: fait.
1: il sait lire le droit, il sait lire la
2: Oui.
1: Constitution, et il sait l'appliquer
2: Ouais.
1: aussi.
0: Oui,
2: Tout à
0: mais
2: fait. Donc, c'est pas...
0: son co tient quand même à mettre en œuvre son projet de société. Donc,
1: Non, non, ce n'est pas le projet de société de son co.
0: oui.
1: C'est le projet de société et de son co et de Faye.
0: Oui. Mais quand ils étaient ensemble,
1: Ils
0: quand ils
1: étaient
0: se tenaient
1: ensemble.
0: par la main.
1: Maintenant, on se pose la question pourquoi l'actuel président ne se retrouve plus dans ce projet de société et veut s'en remettre à la volonté du peuple. Mais c'est impensable.
2: Tout à fait. Et je disais donc que non seulement son cours, c'est lié le droit, la Constitution, mais il sait le rendre plus lisible à tout le monde.
1: Absolument, absolument.
2: Et là, Franck, tu as anticipé sur ce que je voulais dire en parlant de l'acteur et le système.
1: Oui.
2: Voilà les contraintes qu'impose la loi, les tests.
1: Oui.
2: Son cours s'est vu, c'est-à-dire, il a été contraint à quitter le système. Sinon, il n'acceptait pas les contraintes, les lois, il n'acceptait pas qu'on les applique de cette façon.
1: Voilà.
2: Mais il est resté dans le système. Maintenant qu'on l'a obligé à sortir du système, vous avez vu, comme il connaissait bien les tests, il a adopté une stratégie de contournement.
1: Oui.
2: Il est parti au Parlement. Et comme il connaissait les tests, il est plus fort pratiquement.
1: Oui.
2: On cherche l'appui du peuple, je le disais tantôt, le peuple n'est pas parti. Et vous l'avez dit, le peuple est Sonko.
1: Oui.
2: Même si Joe Wi-Fi se balade de temps en temps avec ses deux belles épouses, il n'y a pas que ça. Donc, le problème, c'est que c'est la population bien consciente qui est victime.
1: Oui.
2: Et tout à l'heure, je vais vous faire une confidence lorsque j'ai échangé avec Papo. Il me disait que le pouvoir ne se partage pas. Et là, je suis complètement d'accord avec lui. Parce que voilà deux hommes qui sont en train de se battre. Mais comme a dit le père, ils empoisonnent le peuple. C'est-à-dire, au lieu de s'occuper des éléments, des critères de développement,
1: Oui.
2: éducation, santé, emploi, les dettes énormes qu'on a consenties. Les deux hommes sont en train de se battre entre eux pour des intérêts politiques maintenant. Et celui qui est victime, c'est la population.
0: Surtout
2: Trêve de bavure.
0: après cette lutte qu'ils ont menée en commun,
2: En
0: c'est là où c'est dramatique, quoi.
2: commun, c'est dramatique, c'est triste. Je suis déchiré. Je suis élu, qu'il soit en train d'envoyer. Vous avez vu la répercussion sur le match de football,
1: Oui.
2: hein?
1: Oui.
2: Sonko après sa déclaration.
1: Oui.
2: Vous avez vu, que ce soit la France ou le Bénin ou le Sénégal qui gagne.
1: Oui.
2: En tout cas,
1: C'est l'Afrique
2: voilà,
1: contre l'Afrique.
2: vous avez vu le parcours maintenant à la Coupe du Monde.
1: Oui.
2: Comment mener deux buts
1: Et encaisser trois.
2: jusqu'à la 85e minute?
1: Et encaisser trois.
2: Vous voyez, le mental des joueurs, à un
1: Oui.
2: moment donné, vous voyez, moi j'ai vu dans cette équipe-là, ce peuple-là, à un moment donné, on a tous gagné. Hein, et au lieu de rester ensemble pour construire cette victoire, parler le même langage, les joueurs se sont divisés.
1: Oui,
2: Et voilà les résultats.
1: parce qu'il n'y a plus l'union
2: Il
1: sacrée.
2: n'y a plus l'union sacrée. Hein? Qui te dit, par exemple, que dans cette équipe-là, ça n'a pas agi, cette situation-là. Au dernier moment, ils ont commencé par penser qu'ils étaient en difficulté. Et
1: Oui,
2: voilà.
1: c'est ça.
2: Or, c'est la psychologie qui compte en ce moment-là. Bref, je crois que les deux présidents ont intérêt. Je ne sais pas comment
1: Non,
2: ça va
1: c'est
2: se
1: la
2: passer.
1: rupture, c'est la rupture, c'est la rupture. Vous savez, quand vous
2: La rupture.
1: lisez un autre point important, hein, je l'ai sous les yeux
2: Oui.
1: ici, on dit que
2: Oui.
1: le président de la République n'a plus le droit de diriger un parti politique.
2: C'est
1: Sonko est élu président du PASTEF. On dit qu'aucun membre du gouvernement ne doit être président d'un
2: Et ça,
1: parti politique.
2: non, son quoi est très fort.
1: Ah
2: Il
1: oui.
2: est politiquement au point.
1: Voilà.
3: On a coupé l'herbe, on a coupé l'herbe au pied au président sur, du Wi-Fi.
2: Il pouvait démissionner depuis, voilà. Mais il ne l'a pas fait.
3: Voilà.
2: Mais compte tenu de, des stratégies de contournement qu'il voulait mettre en place,
3: voilà.
2: Il est resté. Voilà. Et on a fait croire que c'est le président qui l'a enlevé. Mais il était content, il a dit qu'il a dormi.
3: Fait marquant, un fait marquant, l'ancien président de l'Assemblée nationale, après, après le limogeage de Ousmane Sonko, a démissionné pour faciliter la procédure à Sonko pour devenir président de l'Assemblée nationale.
2: Oui, de toutes les façons, Sonko est un animal politique.
3: Ah oui, et il l'a prouvé. Il l'a prouvé.
2: Comme on en a eu dans bon autre pays, oui. Je veux citer le Bénin également parce que vraiment.
3: Oui.
2: Tu vois que, non, c'est dommage, le pays de Senghor, le père l'a dit, hein, le pays de Senghor, un pays qui fait partie de l'une des plus grandes démocraties africaines.
3: Oui. Et ce que le père Michael Gomez n'a peut-être pas dit, parce que lui aussi c'est un politicien, même s'il n'est pas membre d'un parti politique, dans la réflexion, moi je vois, je lis des qualités politiques, hein. De valeur, voilà, de Père Michael Gomez, ce qu'il ne dit peut-être pas, mais que peut-être nous allons découvrir à travers d'autres publications,
4: oui.
3: C'est que, à cette allure-là, Diomaye Faye risque d'aller aux élections en 2029 sans âme.
2: Tout à fait.
3: Sans âme.
2: C'est les perspectives des prochaines élections.
3: Voilà, 2029.
4: Bon, mais, tout était prêt. On va passer à la conclusion, professeur Edith Avalos, si vous le permettez. Parce que je voudrais qu'on joue quand même aux oiseaux de mauvais augure. Hein. Chacun de vous va nous dire avec précision, voilà, on assiste là à une grosse crise politique hein, qui s'ouvre entre ces deux hommes. Mais je voudrais savoir où va nous conduire cette crise politique. Je voudrais que, professeur Abalo, que vous soyez le premier à intervenir. Ensuite, Franck Aguinou nous donnera son point de vue.
2: Non, c'est une crise qui va s'enliser. Parce que les deux hommes sont diamétralement opposés.
3: Oui.
2: Et l'autre, politiquement, il tient bon. Il a une maîtrise profonde des textes et lois. Contrairement à Diomaye Faye, il est un peu, vous voyez, pragmatique. C'est vrai, dans le bon sens, c'est pragmatique. Mais ce n'est pas ça la politique. La politique, les gens sont intransigeants.
3: Mmh.
2: Le pouvoir ne se partage pas.
3: Oui.
2: Et ça, Guy, c'est vous me l'avez dit. Qui me l'avait dit.
4: Et moi, je l'ai toujours martelé. Le pouvoir,
2: pas la force.
4: Le pouvoir, c'est un fauteuil où s'asseoir une seule personne. Deux personnes ne peuvent pas occuper le même fauteuil. Il est impossible. D'ailleurs, on a vu le cas de Sankara, on a vu tous ces trucs. Non, non, il y a trop d'exemples autour de nous. Donc, impossible. Pas pour moi.
2: Impossible. Donc, le pays va s'enliser. Les deux hommes vont empoisonner le peuple, comme le père l'a dit, jusqu'aux prochaines élections. Et peut-être que la délivrance arrivera à partir de ce moment. Parce que les idées de Sonko ne sont pas bêtes. L'autre est plus pacifique, il est plus modéré, tout ça là. Mais actuellement, la politique c'est quelque chose, c'est un objet d'étude, c'est un objet intransigeant, quoi. Et le pouvoir ne se partage pas. Et comme vous l'avez dit, Papo, le fauteuil du pouvoir, surtout à ce niveau-là, ne se partage pas.
3: Franck Agbi.
1: Oui, je peux vous dire qu'avec la nouvelle constitution qui propose, même le premier ministre risque de se retrouver en conflit avec le président de l'Assemblée nationale parce qu'ils ont dit qu'ils vont partager le pouvoir. Professeur Abalo, vous m'entendez là?
2: Non, je t'entends pas bien.
1: On dit, je dis même avec le nouveau document, la nouvelle constitution, il est dit que il faut renforcer le pouvoir du premier ministre vis-à-vis du président de la République. C'est-à-dire que le chef de l'État continue de nommer le Premier ministre, mais pour les nominations, le Premier ministre a son mot à dire. Si éventuellement, le Premier ministre n'est pas d'accord sur un certain nombre de nominations, il va l'exprimer et le chef de l'État sera tenu. Donc, Sonko, déjà, l'Assemblée nationale crée déjà une situation de crise, de mésentente, même entre le président de la République et son Premier ministre qu'il va nommer.
2: Et son Premier ministre,
1: voilà. Ouais, de sa position du président de l'Assemblée nationale, déjà, il crée. Il crée la crise, il crée le problème déjà au gouvernement, sans le dire.
2: Donc, Donc nous avons raison de que le Sénégal va s'aligner.
3: Ah mais absolument, je suis d'accord avec vous. Et comme je l'ai dit, ce qui se joue là, c'est 2029 déjà.
2: Tout à fait, bien sûr, ouais, là, je suis
3: mais là où ça pourrait prendre une autre tenue, c'est qu'on a dit, quand vous avez révisé la constitution à la majorité qualifiée, vous savez ce qu'on appelle qualifiée, ça dit que rien ne peut venir changer après. Et quand on parle de 165 députés, le PASTEF seul a 130. La majorité qualifiée là, et c'est la constitution révisée, c'est-à-dire l'ancienne constitution là, qui l'a dit. Mais que l'actuel gouvernement, l'actuel président décide d'aller au référendum, ce serait en violation flagrante de la constitution. Et c'est en cela que le conseil constitutionnel qui est là pourrait dire, attention, n'allez pas plus loin. Et c'est là que il y a comment on appelle que Diomaye Faye pourrait être rappelé à l'ordre. Mais si jamais il se casse entre griffes la figure dans ces conditions-là, vous voyez que de plus en plus, hein, il va perdre la face devant ce peuple dont il réclame le soutien. Et ça va être compliqué davantage. Donc moi, je pense que il faut faire montre de sportivité et d'avoir l'esprit fair play. Et de dire, j'ai été battu sur la base des tests. Maintenant, je peux trouver la formule pour une certaine... C'est pas, c'est encore possible que les deux hommes se retrouvent. Nous sommes en politique. Rien n'est définitif en politique. Voilà, il faut espérer que finalement, ils trouvent la formule pour une réconciliation. Mais sans oublier quand même que le peuple sénégalais aujourd'hui est pastef. Et quand on dit PASTEF, c'est Ousmane Sonko, parce que c'est lui qui a mené la BAC jusqu'à ce qu'il y ait cette élection-là. Si Macky Sall n'a pas pu tenir, si Macky Sall, avec tout ce qu'il avait, tout le Bataclan qu'il avait, s'il n'a pas pu tenir face à cette furia, je le dis comme ça, de Sonko, même en prison, hein, même en prison, s'il n'a pas pu tenir, il faudrait que Diomaye Faye se pose des questions. En tout cas, 2029, là, j'ai le sentiment que ça va se jouer très, très facilement pour Sonko s'il était candidat.
4: Professeur Émile Jules Abalo.
2: Oui, Guy, je vous entends.
4: Moralité, la politique n'est pas un dîner de gala. Oui. La politique n'est pas un jouet à mettre dans les mains d'un enfant parce qu'il peut exploser.
2: Tout à fait.
4: Et embraser tout un pays.
2: Belle fête.

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0: Eh bien, on est prêt pour parler football à présent, puisqu'il est 16h38. Nous allons rejoindre tout à l'heure Félixon et Pépéripé aux alentours de 17h, parce que je vous dirai tout doucement où se trouve Félixon et Pépéripé. Il est bien loin de Cotonou, il poursuit son périple avec le président de la Confédération africaine des sports, Boule. Eh bien, les équipes africaines à la Coupe du Monde ne sont pas des moindres, hein, parce qu'on a vu ces équipes vraiment nous offrir de belles séquences. Mais malheureusement, elles sont en train de rentrer l'une après l'autre. Professeur Émile Jules Abalo, quelle
1: Oui,
0: lecture faites-vous justement de ces équipes africaines qui se sont bien comportées quand même à la Coupe du Monde?
1: et c'est déjà heureux. Et l'Afrique est fortement représentée, 10 équipes lors de cette Coupe du Monde co-organisée par les États-Unis, le Canada et tout le Mexique, je pense.
0: Oui, le
1: Oui,
0: Mexique.
1: bon. Les éliminatoires, bon, les équipes africaines se sont très bien comportées. Et bon, les 16e de finale, on a vu ce qui s'est passé. Donc, puis tout à l'heure, j'ai lu un peu sur les équipes déjà retenues pour les 8e de finale. Et j'ai vu les équipes qui vont se rencontrer. Alors, bon, le Maroc. J'ai dit les équipes que vraiment les chances s'amenuisent de plus en plus, quoi. Mais une chose est sûre, c'est surtout l'équipe sénégalaise sur laquelle tout l'espoir, pardon, de l'Afrique, après, francophone d'abord, l'Afrique occidentale française, ex-Afrique occidentale française. Tu vois, les gens ont commencé par raisonner un peu en termes d'Afrique noire, Afrique blanche, à nous diviser un peu encore. Mais une chose est sûre, c'est que moi, j'ai été déçu un peu, quoi, par les résultats obtenus par le Sénégal. D'abord, difficilement, il a été qualifié meilleur troisième ou bien dernier troisième, je ne sais pas trop. Et puis, bon, là, après l'élimination à la toute dernière, dans les tout derniers moments, quoi, 85e minute, 86, ils sont allés jusqu'en prolongation. Et puis, sur un pénalty, j'ai lu un peu les commentaires de son frère de la matinée. C'est pas toujours bon de jeter des torts sur les arbitres, mais bon, il y a des spécialistes qui juste que le pénalty était un peu douteux. Bon, il y a pas. Et là, je voudrais faire une mention spéciale au confrère de la matinée, qui a fait une très bonne analyse sur toutes les équipes. Et la participation de toutes les équipes, les 10 équipes, leur parcours un peu. Et là, je ne sais pas si tout à l'heure, en prenant la parole, et Félix Sostombe, Tépérité, j'espère bien pourra faire un très bon résumé. Deuxième élément, le dimanche dernier, il y a eu une équipe également de Radio Topa qui a fait une bonne lecture. Bonne lecture. Je me garde de les citer, mais ils se connaissent. Et en son temps, j'étais intervenu, et puis bon. Non, j'avais appelé les différents membres qui avaient animé cette équipe-là, et je leur ai présenté toutes mes félicitations. J'ai noté un réel progrès. Et bon, je le cite, Cosmos Capo, bon, vraiment. Qui a dirigé l'émission, je crois qu'il a fait un peu de main de maître. Et parce que tout simplement, il est bilingue. Il parle très bien fort. Et quand il réfléchit, transpose un peu en français, là, vraiment, ça donne très bien. Et le mérite de l'émission, c'est vous, et je ne l'ai pas caché, ils ont eu à inviter des spécialistes, enfin, pas des spécialistes, mais des acteurs, mais bien placés, qualifiés, qui ont fait des analyses parfois pointues, mais parfois ordinaires, mais très bien. Très bien. Je voudrais citer par exemple, j'ai eu le plaisir moi-même d'intervenir, hein, et j'ai donné mes points de vue. Et Bonnie, Bonnie s'appelle, dis, rappelez-moi son nom.
0: Boniface Agroubé?
1: Bien sûr,
0: Non?
1: Boniface, Boniface Agoubé, qui était intervenu aussi. Et il a dit, bon, que lui n'intervient non pas en tant que spécialiste, comme les gens l'ont fait tout à l'heure, il ne peut pas faire des analyses pointues. Mais l'analyse qu'il a faite était rigoureuse, très belle analyse. Puis il y a eu les autres aussi. Bon, tout ce qui est très technique au football, j'avoue, je ne suis pas spécialiste de football. Je ne peux pas le faire et je ne peux pas mieux le faire que les spécialistes qui, tout à l'heure, vont certainement prendre la parole. Même dans le studio, tout ça là, tout ce qui est résultat technique, analyse, tout ça là, pointu. Je crois que tous les éléments sont sur le plateau pour vous renseigner vraiment. Voilà mon point de vue. Donc, et en gros, à cette étape de la compétition, et je ne suis pas très satisfait qu'on passe des équipes africaines. Une chose à saluer quand même, 10 représentants, ça a permis quand même de voir quoi, à quel niveau le football africain, et le niveau du football africain. Voilà.
0: Franck Agbinot, nous avons dit, et vous aussi, Marc Agbo, on a constaté que, une à une, là, elles sortent quand même du champ. N'est-ce pas? Ces équipes-là sortent du champ. On va faire l'historique, hein, des équipes qui sont
2: Oui,
0: parties.
2: la toute première équipe qui est sortie, c'est la Tunisie.
0: Oui.
2: La Tunisie a éliminé déjà au terme des éliminatoires de groupe. Hein, la Tunisie a été battue, malmenée, même si elle a réagi. Donc, 10 équipes au départ, 9 se sont qualifiées pour l'étape des 16e de finale. Donc, la Tunisie étant rentrée très tôt. D'ailleurs, son entraîneur, son sélectionneur a été limogé.
3: Tout à fait.
2: Et après la bavure 5-1 de la première rencontre.
3: Elle a encaissé 12 buts
2: Voilà.
3: au total. Elle a
2: Voilà.
3: marqué 2 buts.
2: Voilà. Même si Hervé Renard est venu à la rescousse, il n'a pas pu sauver les meubles. Voilà. Alors, je ne sais pas quel sort la Fédération tunisienne de football va lui réserver, même s'il n'était pas prévu, hein, au départ qu'il allait coacher cette formation. Il n'a pas pu donc sauver les meubles. Alors, les équipes africaines, Gipapo, qui sont éliminées en 16e de finale, on va les rappeler. Il faut dire que il y a le Sénégal. Poché Abalo, et tout à l'heure, faisait parler sa bile tout à l'heure, parce que très, très, très remonté. Le Sénégal qui menait 2-0, mais qui se fait rattraper. Et voilà. Et
3: Il
2: donc,
3: était face à la Belgique.
2: absolument, 3-2. Le Sénégal a coupé les Chines, bien que menant au score 2-0. Il y a la Côte d'Ivoire qui a été éliminée par la Norvège. La Norvège de Haaland, hein, de ce diable.
3: C'est phénomène.
2: Alors, 2-1. Et puis la République démocratique du Congo, RDC, battue par l'Angleterre, 2-1, après avoir craqué en fin de match. Vous voyez? Et nous allons analyser de façon scientifique tout ça là maintenant. L'Afrique du Sud, n'en parlons pas, qui était d'ailleurs la première nation à sortir battue par le Canada 1-0 lors des 16e de finale. Et puis l'Algérie, oui, la grande Algérie qui a été battue malheureusement par la Suisse. On a toujours dit que la Suisse est une grande nation de football. C'est le pays de Joseph Blatter, l'ancien président de la Fédération internationale de football, l'association, donc 2-0. Alors qu'on espérait que cette Algérie-là nous fasse rêver, ça n'a pas été le cas. Le Cap-Vert, oui, la nuit dernière, le Cap-Vert qui nous a laissé un très grand souvenir face à la grande Argentine de Lionel Messi. Un premier but de Lionel Messi, une égalisation des Cap-Verdiens, un deuxième but argentin. Égalisation toujours des Cap-Verdiens, mais le troisième but a été marqué pendant
3: La deuxième partie de
2: voilà,
3: la prolongation.
2: prolongation. Là, les Capverdiens ont joué leur bateau. Ils sont allés dans tous les sens. Ils ont remué ciel et terre. La défense argentine était imperméable. Parce que une fois d'accord, deux fois d'accord, mais trois fois non. J'ai dit, mais c'était un beau match. Un beau match, un beau
3: Absolument.
2: match. C'est-à-dire, c'était irrespirable. Même jusqu'au
3: Absolument.
2: dernier coup de sifflet, même les speakers disaient, mais attends, c'est un match. Est-ce que tout pouvait arriver?
3: Dingue.
2: Ah oui, comme le dirait l'autre, ils se sont regardés vraiment dans le visage, quoi. Les Capverdiens ont regardé dans le visage des Argentins. Et la présence de Lionel Messi n'a même pas fait trembler les joueurs capverdiens. Ils ont joué leur atout. Ça, c'est très important. Alors, donc, je parlais donc du Cap-Vert et puis finalement le Ghana. Le Ghana hier face à la Colombie. On savait que le football sud-américain, c'est un football de haut niveau. Football athlétique, technique, tout ce que vous voulez. Et ça, les Colombiens l'ont prouvé. Mais les Ghanéens étaient présents. Et les Colombiens étant avertis, et sachant que les équipes africaines étaient venues pour jouer leur va-tout, et surtout tenant compte de ce qui s'est passé entre l'Argentine et le
0: Et comme dit
2: Cap-Vert.
0: le dit souvent Félix Sandé-Pépé-Ripe,
2: Oui.
0: ces équipes n'étaient pas venues vendre de la
2: Voilà.
0: moutarde.
2: Donc, ils n'avaient, les Ghanéens n'avaient rien à gagner, rien à perdre. Ils ont foncé, ils ont foncé. Mais déjà, je crois, pendant les 15 premières minutes, ils avaient encaissé, je crois, la 14e minute, ils ont encaissé le seul but. Ils ont couru après l'égalisation. Ils ont tout fait. Les Colombiens sont restés imperturbables. C'est tellement qu'ils ont vu un peu la prestation de l'équipe du Cap-Vert. Ils se sont dit que ça jamais ne va leur arriver. Et effectivement, ils ont tenu le coup. Donc, Guy Pacaud, 10 équipes africaines à la Coupe du Monde 2026. Co-organisé, je rappelle, par les États-Unis, le Mexique et le Canada, à l'étape des huitièmes de finale. D'abord, à l'étape, après les éliminatoires de groupe, neuf ont pu se qualifier, seule la Tunisie est rentrée. À l'issue des matchs des 16e de finale, deux équipes sont restées, à savoir le Maroc et l'Égypte. Les Yévo africains, quoi.
3: Les pays maghrébins.
2: Voilà. Donc, c'est eux qui sont restés, ces deux pays-là, le Maroc et l'Égypte. De Mohamed Salah. Et on verra bien, puisque en huitième de finale, l'Égypte va rencontrer l'Argentine.
3: Et que tout à l'heure, à
2: Et
3: 18h...
2: en attendant, non, on parle des pays africains d'abord. L'Égypte rencontre l'Argentine en huitième de finale. Et puis le Maroc rencontre le Canada, pays organisateur.
3: Tout à l'heure.
2: Oui, vous voyez, ça. Pour ça, bah, tout à l'heure, exprimer des craintes. Oui, c'est pas facile de jouer contre un pays organisateur, surtout lorsqu'il s'agit de phase finale de la Coupe du Monde. C'est pas facile de jouer contre un pays organisateur. Il y aura le hurrah désapprobateur des supporters canadiens en défaveur de l'équipe marocaine. Mais l'équipe marocaine qui regorge en son sein beaucoup de stars, hein, les Hakimi, comment s'appelle celui qui a
3: Body.
2: le joueur de Madrid qui a raté le penalty en finale. J'ai parlé de Diaz.
3: Diaz.
2: Voilà, ils sont un certain nombre de stars au sein de l'équipe marocaine qui savent gérer les pressions aussi. Et je pense que l'un dans l'autre, ça va être un très bon match. Mais c'est les Canadiens qu'il faut chercher à surveiller de
0: Oui,
2: très près.
0: Franck, vous savez, les stars n'ont pas toujours fait les beaux jours des grandes équipes. Hein.
2: C'est vrai, vous avez raison. Mais là, nous sommes dans un contexte, parce que quoi qu'on dise, le contexte compte beaucoup. Face à l'équipe du Canada, le Maroc n'est pas prêt à rompre. Hein. Ça va être, pour moi, 50-50. Maintenant, le 12e homme, que le public pourrait éventuellement peser dans la balance. Mais comme je l'ai dit, ils savent gérer les stress. C'est des équipes qui ont montré leurs limites, pardon, leur capacité à transcender les difficultés. Et puis, Argentine, Égypte. Ça, je pense que l'ombre de Lionel Messi, une fois encore, pourrait planer dans ce match-là. Malheureusement, pour l'une et l'autre équipe, ça s'est joué sur le fil du rasoir. L'Égypte est allée en finale, pardon, s'est qualifiée au détriment. De quelle équipe?
3: Australie.
2: Donc, au détriment de l'Australie.
3: Oui, c'est bien cela.
2: Voilà, au tir au but.
3: Au tir au but.
2: Au tir au but. Et le Maroc,
3: Se
2: c'est
3: débarrasser
2: des
3: des
2: Pays-Bas.
3: Pays-Bas.
2: Également,
3: Au tir au
2: au
3: but.
2: tir au but. Vous voyez, c'était pas gagné à l'avance. L'Argentine, elle, c'est a été contrainte à jouer les prolongations par les Cap-Verdiens, qui également n'avaient rien à gagner, rien à perdre. Mais l'Argentine a réussi à s'en sortir. Mais le Canada, très facilement, s'est détaché
3: De l'Afrique du Sud.
2: de l'Afrique du Sud, 2-0. Je crois que ça se joue bien là. Maintenant, quelles sont les chances des équipes africaines? Bah, à cette étape de la compétition, je me dis que les chances sont maigres. À en croire pour ce Émile Labalo, que je rejoins dans ses analyses, les chances sont maigres pour les équipes africaines, les deux pays.

0: héros qui sont restés là. On va leur souhaiter qu'elles recouvrent tout l'intensité de leurs efforts, qu'elles recouvrent leurs esprits et que réellement, que ça soit leur beau jour face à ces deux équipes-là.
1: Professeur Émile Jules Abalo,
2: Oui, bien sûr.
1: dites-moi, franchement, votre cœur du Maroc à l'Égypte, votre cœur bat pour
2: Oui.
1: qui?
2: Pour les deux, le Maroc et l'Égypte, quoi. Parce que, qu'on le veuille ou non, malgré les aléas du sport et tout, il y a toujours un sentiment d'appartenance qui agit toujours, quoi. Et bon, j'étais content. Bonne analyse de Franck, hein, très pointu également. Mais bon, le Maroc et l'Égypte, je souhaite vivement que les deux passent.
1: Mais Franck, je vous pose la question suivante. Du Maroc ou de l'Égypte, quelle est l'équipe qui a le plus de chances d'aller beaucoup plus loin alors?
0: Oui, très honnêtement, je ne vois pas l'Égypte passer le cap de l'Argentine.
2: Tout
0: Ça,
2: à fait.
0: c'est une question de conviction. Par contre,
2: Ça,
0: le Maroc est capable de créer la surprise face au Canada.
2: Tout à fait.
1: Marc
2: Non, ce n'est
1: Agbo, et
2: pas une
1: vous?
2: affaire de
1: Oui, j'ai la
2: conviction.
1: même. Oui, professeur
2: L'Égypte,
1: Abalo, allez-y
2: ouais,
1: d'abord.
2: ce n'est pas une affaire de conviction pour l'Égypte. Franck, tu as bien raison. Hein. L'Égypte, techniquement, tactiquement, ne pourra pas tenir le compte. Je
0: Voilà.
2: mise plus sur le Maroc quand même.
0: Voilà.
2: Pour miser le Maroc. Ouais.
1: Et vous, Marc Aglo?
2: Pour nous représenter, quoi.
1: Voilà.
3: Oui, actuellement, le Maroc dispose d'un bel effectif, surtout au niveau de l'attaque avec Brahim Diaz, Ismaël Saïbari. Je pense que aujourd'hui le Maroc dispose d'une armada offensive très très pointue, très très incisive. Et le Maroc a toutes les ressources nécessaires, tous les ingrédients pour quand même venir à bout de l'équipe canadienne. C'est vrai que l'équipe canadienne
2: Ah,
3: joue, disons, à domicile,
0: oui,
3: devant
0: est très
3: son,
0: rapide sur
3: est
0: les comptes,
3: très rapide sur
0: sur le compte,
3: sur le côté.
0: oui.
3: Et je pense personnellement que le Maroc va nous quand même démontrer de très belles choses cet
0: Non,
3: après-midi, ce soir.
0: le Maroc, c'est une équipe d'expérience.
3: C'est une équipe
0: Et
3: d'expérience.
0: c'est la seule équipe, Guy Pacou, c'est ce que j'oubliais tout à l'heure, de vous le dire, Guy Pacou. Quand on voit toutes les équipes africaines, les 10 équipes,
3: Oui.
0: quand vous analysez bien, c'est pratiquement le même style. C'est-à-dire que elles ont joué en réaction, quoi. Elles ont joué en réaction. Contrairement au Maroc, les Lions de l'Atlas, qui très tôt prennent l'adversaire à la gorge,
3: Merci
0: pas à la
3: beaucoup.
0: gorge. C'est-à-dire que dès le coup d'envoi, le Maroc passe à l'offensive et va titiller, repousser dans ses retranchements ses adversaires. Contrairement aux autres équipes qui viennent encaisser d'abord ou bien qui mènent et après reviennent derrière.
3: Et je joue le bloc bas, vous parlez du bloc
0: Voilà.
3: bas, alors de me faire remonter et à un moment donné le bloc jusqu'au de faire monter le bloc
0: Absolument.
3: pour quand même créer
0: Justement.
3: des
0: C'est
3: assauts
0: ça le
3: à
0: problème.
3: l'équipe
0: C'est
3: adverse.
0: ça les failles que les équipes africaines ont laissées dans ce tournoi. Et c'est l'image qu'elles ont projetée autant qu'elles sont. C'est-à-dire, au lieu de prendre le match à bras le corps, au lieu d'occuper les couloirs
3: L'espace.
0: et au lieu d'attaquer tout de suite, non, on préfère laisser l'adversaire venir. Même quand on mène au score, on se dit que c'est la fin du monde, bon, que plus rien ne peut arriver. Or, les autres n'ont pas dit le dernier mot. Et voilà ce qui s'est passé. Donc, seul le Maroc a compris que dès le coup d'envoi, il faut passer à l'offensive. Parce que la meilleure façon de se défendre là, c'est d'attaquer l'adversaire. Quand vous laissez la
3: Absolument.
0: possession du ballon à l'adversaire,
1: Ouais.
0: mais il fera de vous ce que vous voulez.
1: Bien sûr.
0: Le Maroc là, c'est bien compris que ça marche. Et vous allez voir, moi je suis sûr que le Maroc va passer l'étape du Canada. Même si ça va se décider au tir au but, le Maroc a toutes les chances de passer. Parce que l'histoire quand même retient que le Maroc, c'est une grande équipe mondiale. Hein. Et la dernière Coupe du monde de football, le Maroc était quand même demi-finaliste.
3: Demi-finaliste.
0: Et le Maroc a bien envie de rééditer cet exploit-là.
1: Professeur Émile Jules Abalo.
2: Oui.
1: Voilà, donc Tunisie, Sénégal, Côte d'Ivoire, RDC, République démocratique du Congo, Afrique du Sud, Algérie, Cap-Vert, Ghana, eh bien tous ces pays africains ont donc déposé le bilan, hein, et sont partis. Maintenant, il nous reste le Maroc et l'Égypte. Hein,
2: Oui.
1: nous croisons les doigts pour que vraiment une de ces deux équipes puisse quand même briller. Et je crois que Franck, lui, compte beaucoup plus sur le Maroc, que
3: sur l'Égypte. Il y a un bon style de jeu.
1: Oui.
2: Je suis tout à fait d'accord. Le Maroc, à la lumière de l'Est, de ce qu'il avait fait la dernière fois, il s'accomplit toujours niveau sur le Maroc pour rééditer tout au moins l'exploit. Et ils s'y sont préparés.
0: Hein. Oui.
2: Les infrastructures, le financement, la formation, les cadres. Mais ils ont respecté le modèle mondial. Hein.
0: Oui.
2: Le modèle mondial. Et vraiment, nous pouvons les appuyer.
1: mais dites-moi, bon, en dehors du Maroc, de l'Égypte, le Sénégal quand même a beaucoup déçu.
0: Oui. Oh. Il paraît que Pocha Ballon n'aurait jamais aimé aborder le cas là parce que
3: c'est la grosse déception.
0: Il a commencé par le dire déjà. Même.
2: Le Sénégal a vraiment déçu parce que tous les espoirs étaient mis sur cette équipe là. Bon, et c'est ça que disait Franck. Le Sénégal n'avait pas pris le match, mais n'a pas imposé son jeu.
0: Oui.
2: Ils ont certainement lu pendant longtemps, dès le début de la compétition, oui, avec la France, ils ont lu longtemps dans les vidéos d'images. Voilà. Et bon, je fais une petite parenthèse avec les créneaux horaires, les autres. Je suis sûr que les téléspectateurs, la masse va diminuer.
0: Oui.
2: Parce qu'en Afrique, l'Afrique aime le football. Et voilà que les heures se situent à des heures indues.
0: Oui. Hein?
2: La télévision est là. Moi, depuis, je n'ai suivi que deux ou trois matchs. Quand j'entends que le Sénégal peut jouer, du coup, tout à l'heure, je vais vous demander à quelle heure le Maroc va jouer.
3: À 18h.
2: À 18h.
0: Oui. Et la France joue à 21h.
2: Bon, d'accord, je ne vais pas écraser ma télévision pour que ça ne se sache pas.
1: À 22h.
3: À 22h.
1: À 22h,
3: France.
2: Les Sénégalais ont subi le rythme.
0: Oui.
2: Et à un moment donné, il a suffi qu'on fasse un changement, quelques changements au niveau de l'équipe de France. Et puis c'était la débat. Alors que vous faisiez match égal à égal, vous défendez. Je conclurai en disant que c'est un problème de rythme. Et dans toutes les disciplines sportives, quand vous imprimez un rythme au départ, il faut être capable de soutenir ce rythme jusqu'à la fin. Vous ne pouvez pas commencer à 100% à l'heure et finir à 25%. C'est un problème de rythme.
3: Ça, c'est fou.
2: Et si vous suivez toutes les équipes engagées dans cette compétition et qui sont arrivées à ce niveau-là, le rythme est toujours progressivement accéléré. Et jusqu'à la fin, vraiment, c'est à 100% et plus.
1: Mais c'est professeur Émile Jules Abalo, moi, je voudrais vraiment pas être à la place du coach Tiao là,
3: hein,
1: parce
3: Tiao,
1: que ouais. Pape Tiao, je voudrais vraiment pas être à sa place parce que tout le peuple sénégalais demande son limogeage. Hein, alors que est-ce qu'il est vraiment responsable de tout ce qui s'est passé?
2: Non.
1: Marc Aglou.
3: Oui, oui, il est en partie responsable parce que le coaching a manqué un peu du côté du Sénégal. D'abord au cours du match de poule face à la France, où il a fallu, à la deuxième partie du jeu, que Didier Deschamps fasse quelques ajustements au niveau du milieu de terrain et que le Sénégal a perdu sa structure tactique de jeu. Et au finish, ils ont encaissé 3 buts contre 2.
0: Je n'ai pas cette lecture-là. J'ai plutôt le sentiment que l'équipe de France, avec sa ligne d'attaque, meurtrière, ça je le dis, Dembélé, Olise, Mbappé, appuyé derrière par le joueur du Real Madrid, Tchouaméni, tout ça là.
3: Mais moi j'ai dit, Bakuma aussi.
0: Le Sénégal s'est bien défendu au début, il s'est défendu. Mais vous savez, quelle est la force des équipes africaines? Est-ce que les joueurs sont préparés à défendre pendant 90 minutes? C'est ça, en réalité, c'est ça le problème. Même les joueurs africains qui jouent dans les grands championnats, combien de temps de jeu ils ont dans les championnats? C'est ça le problème. À un moment donné, le Sénégal s'est vu asphyxié. Et la défense a rompu. C'est pas que le Sénégal ne voulait pas aller plus loin. C'est qu'à un moment donné, là, ça a chamboulé. C'est-à-dire, on n'en pouvait plus. Parce que la pression était trop forte. D'abord, ils ont fait un marquage strict sur Dembélé, le ballon d'or. Parce qu'on voulait couper la trajectoire, le lien
3: Oui.
0: avec Mbappé. On l'a isolé.
3: Ils
0: Il ne
3: l'ont
0: s'est pas retrouvé.
3: maîtrisé.
0: Mais ils ont oublié qu'il y a un autre
3: Lycée.
0: gaucher au lycée qui
3: Lycée.
0: était là, très remuant, hein, qui pouvait aller de gauche à droite, de passer par les couloirs. Et lui, Deschamps a compris, a sorti Dembélé et a mis l'autre, son coéquipier, comment il s'appelle là, l'élancé là, qui veut aller jouer le championnat anglais là. Et, oh là là, qu'est-ce qu'il mange? Un possédé, oui, tu te
3: Non,
0: rappelles
3: non.
0: le nom?
3: Non, il est, bon, et après les ajustements tactiques, et Olise a joué
0: Bien, bien sûr,
3: l'avant
0: beaucoup plus proche de
3: proche de Mbappé pour le
0: Mbappé.
3: servir, pour
0: Oui, voilà.
3: l'alimenter, et c'est ce qu'il a fait. Sur le premier but marqué par Mbappé, c'est sur une
0: Mais
3: passe
0: oui, mais
3: décisive.
0: la défense sénégalaise
3: Était
0: était
3: vraiment
0: déjà asphyxiée parce que
3: absolument.
0: ayant déployé tellement d'énergie sur le ballon d'or, hein, pour l'isoler complètement, parce qu'en réalité, Mbappé n'était pas craint. Mbappé n'était pas que lors de ce match de la part des Sénégalais. C'est Dembélé avec son pied gauche magique qui pouvait de loin mettre le ballon dans l'angle, dans la lucarne. C'est lui qui était craint et les consignes étaient fermes. Un marquage strict. Il était toujours entouré. Il ne pouvait pas développer son jeu qu'il développe au sein du Paris Saint-Germain. Donc il a laissé le champ libre à Mbappé et autres là, qui n'étaient pas vraiment marqués et comment dire, et suivis dans le match là, parce que c'est que Mbappé peut suivre à tout moment. Donc ils ont mis en place le rideau défensif. Mais parce que tous les regards étaient sur Dembélé, les autres ont trouvé la formule, ils sont partis, ils ont marqué. Mais en réalité, l'équipe du Sénégal a déployé plus d'énergie
3: À la pleine partie.
0: pour pouvoir contenir les assauts français. Et c'est justement qui a fait qu'à un moment donné, l'équipe sénégalaise a craqué.
3: Okay.
0: Voilà.
1: Bon, en définitive, disons que le Sénégal, quand même, est le pays qui a le plus déçu, quoi. Le pays africain qui a le plus déçu
0: Il a
1: dans le
0: voulu se rattraper face à l'Irak. C'est bien à zéro.
3: C'est bien à zéro. Bon,
0: Ce qui lui a permis quand même d'aller
3: il
0: de
3: faut
0: se
3: aussi noter
0: qualifier.
3: que, voilà, il y a le défenseur irakien
1: Oui.
3: quand même qui a été coupé d'un carton rouge dès la 12e minute
0: Mais
3: du jeu. Ça a beaucoup plus favorisé l'équipe sénégalaise.
0: la principale raison, professeur Abalo,
2: Oui.
0: voilà, la principale raison de mon point de vue de la débâcle
1: Du
0: du
1: Sénégal.
0: Sénégal, c'est Kalidou, hein?
3: Calé.
0: Oui, il n'était pas en forme, il n'était pas en
2: Oui.
0: forme.
2: C'est ça,
0: C'est un joueur d'expérience,
2: Oui.
0: mais qui n'était pas en pleine forme, hein? Et voilà,
3: Il y a le coup de
0: voilà,
3: l'âge
0: la
3: aussi.
0: plupart des erreurs défensives qu'on
2: Oui.
0: note dans le bastion défensif sénégalais,
2: Oui, passer
0: c'était
3: par.
0: lui. Et il l'a reconnu également. Donc
2: Tout à fait. Ça, vous avez parfaitement raison. Et
0: voilà.
2: parlant de forme,
0: Oui.
2: vous avez vu Sadio Mané, à
0: Voilà.
2: un moment donné, on a dû le faire
0: Oui, lui aussi, c'est vrai que c'est son
1: sortir.
0: dernier,
1: Il y a l'âge qui pose
0: voilà,
3: il y a l'âge.
1: sur
0: Il
1: ses
0: a joué,
1: épaules.
0: il a joué récemment
1: Donc,
0: sa dernière Coupe d'Afrique des Nations de football,
2: tout à fait.
0: mais il dit qu'il allait jouer le mondial, il est venu, il était attendu, il n'a pas donné,
2: Ouais.
0: il n'a pas assuré, il n'a pas assuré. Mais
3: Il n'a marqué aucun
0: voilà,
3: but.
0: probablement que prochainement il va jouer son jubilé.
2: Tout à fait.
0: Avec...
2: Et c'est ça là. C'est ça, quand on parle de forme, la
0: Oui.
2: forme, c'est très important. Et
0: Voilà.
2: là, je voudrais juste faire une boutade.
0: Oui.
2: Peut-être que vous, le Bénin était dans la coupe, dans le groupe, dans cette coupe du monde.
0: Oui.
2: Le Bénin était dans le groupe Italie, Cameroun, et puis que sais-je encore? C'est un groupe très relevé quand même.
0: Oui.
2: Cameroun. Non, je rigole, c'est pour tout simplement qu'on était à temps.
0: Oui, vraiment, vraiment, vraiment.
1: En tout cas, le Sénégal a été l'équipe qui a le plus déçu. Mais l'équipe qui a vraiment tous, qui a vraiment retenu, disons, l'admiration de tous les Africains, en principe, toutes les personnes avec lesquelles j'ai eu à discuter, c'est le Cap Vert. Hein, le Cap Vert qui a fait quelque chose de remarquable. C'est le petit
2: Bien
1: poussé
2: sûr,
1: de, hein, vous voyez.
2: Ah
1: Oui, Franck Agbin.
0: oui, ils avaient déjà donné le temps hein,
2: Oui.
0: lors de la dernière Coupe d'Afrique des Nations de football.
2: Tout à fait.
0: On ne les a pas vus venir, mais c'est comme ça qu'ils ont terrassé même les géants.
2: Tout à fait.
0: Ils ont impressionné.
1: et se
2: Oui.
1: qualifie pour la Coupe du Monde. Et voilà.
2: Tout à fait. Et Franck, je te dirais, tu disais, ils ont donné le temps. Moi, je dirais qu'on avait déjà les signes avant-coureurs.
1: Absolument, absolument. Et puis c'est une équipe de jeunes, une
3: Oui.
1: équipe fougueuse. C'est-à-dire,
3: Que je collectif.
1: voilà, une équipe qui joue collectif, et une équipe qui ne se pose pas de questions, qui ne s'embarrasse pas dans la tête. Les options sont claires. Et quand est-ce qu'il faut tirer, quand est-ce qu'il ne faut pas tirer, et puis un gardien de but qui veille
3: Exceptionnel.
1: constamment au grain. Regardez
2: Ouais.
1: les coups francs
2: Oui.
1: magistralement. Hein, balle déposée dans sa lucarne par Lionel Messi avec son pied gauche magique. Le gardien était prêt même à aller cueillir le ballon comme une mangue. Et il l'a fait pour le décourager. Il y a même une frappe là. On a effectué la frappe, une balle très puissante. Il a amorti du plan du pied alors qu'il était. Il savait bien qu'il était sur les 7 mètres en 1, une balle qui pouvait lui passer entre les jambes et aller dans les filets. Mais il a amorti du plat du pied, il a déposé le ballon, un peu comme pour décourager Lionel Messi.
3: Et autre qualité, hein,
1: Oui.
3: Franck Agbenou, je ne vous mâche pas sur la langue. Autre qualité de ce gardien de but dont vous parlez, Vosina, c'est qu'il dribble les attaquants des
1: Absolument.
3: équipes adverses.
1: Tout à fait.
3: Hier même, il était vraiment très prudent, très calme.
1: J'ai appris hier que il serait attendu au Real Madrid. Pour la saison qui s'annonce, là, je n'en sais rien, mais l'information a circulé. Est-ce que ce contrat-là va aboutir? Est-ce que ce mercato va aboutir? Je n'en sais rien. Mais il a laissé de très belles impressions. Et au fait, il ne s'embarrassait pas. Hein? Il joue facile. S'il estime qu'il faut dévier, il dévie. S'il estime qu'il faut bloquer, il bloque. Et puis, il rassurait à chaque fois. Mais il faut avouer qu'il fallait être Argentine de Lionel Messi, hein, pour vraiment terrasser cette équipe-là à la fin. Parce que
3: C'est
1: moi,
3: vrai.
1: j'étais sûr que ça aurait été une autre équipe, là, elle aurait plié. Hein,
3: Tout à
1: parce
3: fait.
1: que la jeunesse de cette formation, hein, la détermination, l'occupation rationnelle du rectangle, hein, les frappes, les dribbles, les passes, quoi, ça dit que ça coulait. Il n'y avait pas de complexe d'infériorité. On se dit qu'on s'amusait. Et c'est en s'amusant que les résultats tombent. Je pense que cette équipe-là a laissé de très bonnes impressions, comme l'a dit Guy Papo.
4: Oui. Professeur Abalo.
2: Oui.
4: Oui.
2: Je vous écoute.
4: Oui, on est en train d'amorcer la descente là, hein, de cette fameuse. Je voulais votre conclusion, quoi.
2: Tout à fait. Non, je crois que je voudrais complimenter toute l'équipe de cet après-midi pour la qualité de l'émission et dire que, bon, voilà, on est revenu aux premières habitudes de la communication. Je n'étais pas là cet après-midi, mais grâce au téléphone, j'ai pu participer. Vous m'avez permis de prendre part à cette émission à laquelle je suis tant attaché. J'aurais bien voulu être là. Il a manqué, malgré la technologie qui m'a permis de participer activement à cette émission, il m'a manqué cette chaleur humaine. Et je me souviens encore de ce poste-là, au coin de la rue, du studio que j'occupais et qui est resté peut-être bien sûr occupé par quelqu'un d'autre.
1: Ah
2: Je
1: oui,
2: crois que la
1: pas notre fiancé.
2: Ah d'accord, je crois que la relève commence par le destin.
4: De qui s'agit-il, mademoiselle?
2: Je crois que la relève, je crois que la relève est bien assurée. Félicitations.
1: Je vais parler de mademoiselle Agbekpanou,
2: Ah, d'accord.
4: Professeur Émile-Jules Abalo. Puisque vous parlez de relève, hein, dites-nous, voilà, il y a trois grandes stars, hein, que nous reconnaissons ici, là, aujourd'hui. Il y a Messi, il y a Ronaldo, il y a Neymar. Dites-nous, d'après vous, quel est celui qui a vraiment le plus brillé pendant cette petite période de la Coupe du Monde, là, que nous avons observée?
2: Je pense à Lionel
1: Oui, sept buts au compteur.
4: Oui. Et vous, Marc Agbou?
3: Lionel Messi.
4: Mais et notre ami Neymar, alors? Vous savez, c'est quelqu'un que moi j'aime beaucoup.
1: Oui, Neymar est blessé.
4: Oui.
1: Et il a suivi une longue période de suivi médical. Et il est à la Coupe du Monde.
4: Il a joué environ une quinzaine de minutes récemment.
3: Absolument.
4: La fois dernière, il n'a pas pu jouer parce que l'intensité du match, le sélectionneur italien qui entraîne cette équipe n'a pas jugé utile. Quand Bémé Maïmo, à un moment donné, lui avait demandé d'aller s'échauffer. Mais vu la tenue des événements, il n'est plus rentré. Il s'est expliqué en conférence de presse pour dire qu'il voulait faire effectivement rentrer Neymar pour apporter du soutien à l'équipe techniquement sur le terrain. Mais comme l'équipe a fini par marquer, il a estimé qu'il pouvait encore lui donner un temps, une chance de mieux se reposer. Donc peut-être, probablement que Neymar, dans les jours à venir, pourra vraiment reprendre contact avec les aires de jeu. Mais comme vous l'avez dit, vous avez posé la question au professeur Abalo et à Macablo, effectivement, malgré la fougue de Kylian Mbappé, qui fait feu de tout bois, il y a quand même l'expérience de Lionel Messi qui prend le pas sur tout. La preuve, quand vous voyez un peu le classement des buteurs, Lionel Messi est toujours en tête, avec 7 buts. Même si Mbappé a 6 buts, que Dembélé a 4 buts, ils sont un certain nombre là. On verra bien dans la suite des débats ce que cela va donner. Mais je pense que l'expérience parle beaucoup dans cette Coupe du Monde.
2: Tout à fait.
4: Voilà.
2: Mais Franck, ce que vous ne savez pas,
4: oui.
2: Et que Guy Parfois m'a enseigné,
4: oui.
2: Savez-vous que Lionel Messi a une malformation?
4: Absolument. C'est d'ailleurs.
2: Il a un corps disproportionné.
4: Oui.
2: Le buste est très court.
4: Oui.
2: Et le dessus du corps et cela. Et c'est ça qui l'a transformé justement en avantage.
4: Justement. Et il faut avouer que.
2: Comme il a le train très basse,
4: oui.
2: Ça lui permet de protéger le ballon et de faire des gestes techniques
4: oui.
2: qui défient la physique.
4: Absolument.
2: Et ça, c'est Guy Papo qui vous l'avait dit.
4: Justement, parce qu'il faut.
2: Que,
4: oui.
2: Vous voyez que. Et l'expérience
4: oui.
2: et la sagesse comptent beaucoup. Et les anciens ont toujours quelque chose, non pas quelque chose, beaucoup de choses à dire.
4: Absolument.
2: Ça, je ne le savais pas. Et c'est Guy Papou qui m'a parlé de ça. Merci Guy Papou.
5: Je vous en prie, mais
4: Professeur pronostic Franck Agoué. Pronostic du match France-Paraguay.
5: France-Paraguay.
4: Football européen, football sud-américain.
5: Professeur?
2: Oui,
5: le pronostic France-Paraguay ce soir.
2: France-Paraguay.
4: Oui, à 21h. Ça fait 22h, Cotonou.
2: Ouais, franchement, je vous avoue, je ne connais pas très bien l'équipe du Paraguay.
4: On peut voir, hein, le Paraguay, c'est une équipe sud-américaine.
2: Ouais,
4: une équipe de la trempe de l'Argentine, du Brésil. Vous voyez, voilà.
2: Ouais, je vois un peu. Mais vous savez, la France, hein, c'est un véritable rouleau compresseur, plutôt en attaque.
5: Mais qui n'a eu aucune défaite, hein, jusqu'à présent.
4: Aucune défaite.
2: Et puis, aucune défaite, hein. Avec ce phénomène que représente Kylian Mbappé, qui a une courbe de vitesse, il court très bien, très athlétique. Techniquement, il est bon. Hein. Et puis, vous voyez l'image, maintenant, bon, quand vous le voyez à la télévision, sa coupe, son tête, tout ça là est étudié. Hein.
4: Oui.
2: Voilà la civilisation de l'image. Et tout simplement, c'est pour la presse, associé à la technique. Je crois que je mise beaucoup sur la France qui n'hésitera pas à passer.
5: Bon, dites-nous, professeur Palo, on va se quitter là pour regarder la musique parce qu'on n'a pas pu entrer en contact avec Félix Ondepeperipe qui est actuellement au Tchad. Hein, donc, tous nos efforts sont restés vains et on n'a pas pu donc avoir Félix Ondepeperipe. Ce sera peut-être samedi prochain dans notre prochaine édition de week-end à tout vent. Mais je voudrais vous dire quelque chose, une confidence là, parce que Franck Agbeinou avait reçu un certain Ghanéen ici dans ce studio qui nous avait juré que le Ghana remporterait la Coupe du Monde.
4: En battant en finale l'Argentine.
5: En battant l'Argentine. Maintenant, je ne sais pas ce qu'il est...
4: Depuis la nuit dernière.
5: Qu'est-ce que votre ami est devenu, votre ami Franck Agbeinou?
4: Ben, j'espère qu'on fera l'effort de l'amener en studio samedi prochain, si tout va bien, afin qu'il vienne nous dire
6: ce qui s'est réellement passé selon lui. Parce que il semblerait que il a été approché par le bon Dieu dans son rêve, qui lui a dit que le vainqueur de cette

0: Coupe du Monde serait le Ghana et que ce serait face à l'Argentine 2 buts à 0. Mais voilà que le Ghana vient de déserter les rangs. Hein. Donc, on verra bien les raisons qui pourra. Et je pense que ça fait la deuxième fois, la deuxième expérience
1: Tout à fait, tout à fait.
0: voilà, qui s'est rapproché de nous. On verra bien, on verra bien. Certainement que ceci doit avoir des explications.
2: Non, Franck, on ne verra rien du tout parce
0: Parce que
2: le Ghana est sorti
0: de la compétition.
3: Ce matin même de la compétition.
2: Il est sorti de la compétition. Donc, Franck Agbeynou, vraiment, merci beaucoup pour toutes ces informations que vous avez eues. Professeur Émile Gilles Abalo,
1: Oui, je
2: merci
1: vous
2: beaucoup. On vous souhaite de passer un agréable week-end à Porto Novo.
1: Merci beaucoup.
2: Et restez toujours connectés, hein. Écoutez, nous allons regarder tout à l'heure la musique avec notre ami Didier Samson, qui actuellement est en train de voyager. Il est en train d'aller dans le nord de la France, donc il n'a pas pu se mettre en contact direct avec nous. C'est bien dommage. Je crois que samedi prochain, on l'aura en direct. Félix Ondépé-Péripé non plus, on n'a pas pu le recevoir ce soir, mais c'est pas bien grave. Nous l'aurons dans d'autres éditions de Week-end à tout vent. Peut-être qu'il va nous revenir plus tôt que prévu. Eh bien, professeur Abalo, merci et bon week-end à vous.
1: Salut à tous, salut à tous et bon week-end. Et rendez-vous tout à l'heure à 18h comme vous l'avez dit.
4: Bonjour tout le monde, nous sommes de retour après les examens où tout le monde a réussi bien évidemment, les examens des écoliers, des élèves, des collégiens, des lycéens, des universitaires. Eh bien tout le monde a très bien travaillé cette année, ça sent donc les vacances. On passe le temps à flâner, à rêvasser, on s'occupe à ne rien faire. Pour certains, la plage, c'est l'évasion et pour d'autres, le voyage, c'est encore mieux. Et c'est là que tout se passe. Dans les pays du Nord, on chante l'été, le soleil et les températures chaudes, signe de bonheur. Mais bon, le changement climatique inverse quelque peu les choses aujourd'hui, hein. Bref, vacances, plage, partir, c'est ce que nous allons voir aujourd'hui. Regardez de très près. Voilà, vous avez le menu. Bonne arrivée chez nous, week-end à tout vent et regardons la musique. On le sait, voyage égale découverte. Et qui ne rêve pas de voir autre chose, de découvrir? Le voyage instruit, on apprend à être humble et on se rend bien compte qu'on n'est pas seul au monde. Partir pour ressentir du détachement par rapport aux choses, c'est ce que découvre par exemple un compositeur, Jean-Michel Riva, dans le style d'une toute jeune chanteuse française revenue des Indes, à qui il a même trouvé un nom de scène, Désirless, sans désir en anglais, et il lui colle un titre qui va tout déchirer dans les années 80, c'est Voyage, Voyage.

évasion avec une dimension spirituelle, c'est dire si cela fait du bien. Et oui, parce que dans le voyage, il y a le ailleurs, aller ailleurs. Et puis également, les gens d'ailleurs qui nous disent finalement qui nous sommes. Ces curieuses gens sur lesquels on fantasme. Et c'est Charles Aznavour qui en fait la demande. Il supplie même, amenez-moi ailleurs, amenez-moi au bout du monde, Charles Aznavour.

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0: Ici égale tropique, plage, beauté et surtout résilience. Et c'est justement cette impression de l'ailleurs salvateur, réparateur, de l'aventure enrichissante, de là-bas qui est tout et nulle part à la fois, mais qui réconcilie une personne avec elle-même, que va chanter Jean-Jacques Goldman. Mais dans cet ailleurs, il y a également l'idée de l'exil avec ce que cela comporte de douleur et de peine et de renoncement. Et c'est avec une chanteuse, Sérima, rencontrée dans le métro parisien, que Jean-Jacques Goldman va commettre le titre Là-bas. Écoutez bien les paroles.
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Avec ce titre Là-bas, Jean-Jacques Goldman a mis les lumières sur une chanteuse du métro parisien, Sirima. Elle était d'origine sri-lankaise. Elle est devenue, à la faveur de cette chanson Là-bas, une star, une chanteuse reconnue. Mais son compagnon d'alors, lui-même musicien, profondément jaloux du succès de Sirima, finit par la tuer, tout simplement, de plusieurs coups de couteau dans leur appartement parisien. C'était le 7 décembre 1989. Un peu plus d'un an après la sortie du disque, elle avait à peine 25 ans. C'est dommage. L'exil dont je vous parlais colore bien des chansons. Et justement, écoutons Bemba Colora et on en reparle. Bemba Colora.

Vous qui regardez la musique et qui connaissez tout, vous avez évidemment reconnu Ursula Hilaria Celia Caridad de la Santissima Trinidad Cruz. Celia Cruz, pour faire plus simple, la grande voix de la salsa. Elle a chanté Bemba Colora en hommage à son pays qu'elle a dû quitter avec l'arrivée au pouvoir de Fidel Castro. Nous sommes au début des années 60. Elle n'y est jamais retournée jusqu'à sa mort en 2003. Oui, si, quand même un peu. C'était en 1990 où elle était à la base américaine de Cuba, Guantanamo, et elle y a chanté. Il faut dire qu'entre-temps, elle avait acquis la nationalité américaine, ce qui lui a permis ce voyage. Elle a récupéré de la terre de Guantanamo, la terre de son pays, et elle s'est fait enterrer avec cette terre dans le New Jersey, aux États-Unis, en 2003. Et puis c'est vrai que quand on part, on laisse toujours un peu de soi derrière. Et puis il y a aussi l'inconnu qui interroge, la peur de l'inconnu. On est parfois partagé, souvent hésitant à partir. Le groupe britannique de funk rock The Clash nous le dit si bien. Dois-je partir ou dois-je rester? Dois-je rester? Dois-je partir? Should I stay? Should I go?

Dois-je rester, dois-je partir? Le sage réfléchit. Il a un certain âge. Mais le jeune, lui, il signe tout de suite. Il faut partir, et mieux, sans adresse. Il y a quelque chose d'excitant dans l'affaire. Mais les parents, peut-être des amis, vont lancer des avis de recherche. Et oui, et tout le monde sera inquiet. Tout le monde est inquiet. Partez, oui, mais laissez des traces. Morshuman aura moins de mal à vous retrouver. Papa Tango Charlie.

l'idée de l'évasion plane, et qui dit planer, on fait référence aux oiseaux qui ont le ciel pour eux, et c'est la grande liberté. Et pour cela, il y a une chanson qui évoque bien la chose, Three Little Birds, trois petits oiseaux. Bob Marley compose cette chanson, et certains lui collent l'idée d'y trouver une métaphore pour parler du cannabis, sa fumette. Mais pour d'autres, et surtout pour ces trois choristes, elles se vantent plutôt qu'il s'agit d'elles, et bien d'elles, dont parle le compositeur Bob Marley. Et puis on découvre également une autre vie à cette chanson. Par exemple, pour éviter des échauffourées de supporters après un match de football, ceux de l'Ajax d'Amsterdam ont été retenus dans un stade et le DJ leur a joué Three Little Birds de Bob Marley. Et cette chanson est devenue aujourd'hui l'hymne du club. Three Little Birds, Bob Marley.

Les chansons sont adoptées, elles portent, réunissent en chœur des milliers, voire des millions de personnes autour d'un idéal commun, autour d'un objectif. Elles sont parfois plus fortes, hein, que les hymnes nationaux. Elles sont transnationales. Elles débarquent dans l'univers médiatique et les publicitaires s'en saisissent pour faire leur business. Tout le monde y trouve son compte. Dans les années 60, 70 et un peu dans les années 80, on privilégie les arts et on est scrupuleux. Et on l'est moins, hein, dans les années 90 où on incite directement à la consommation. Cliff Richard, un rocker britannique, chante au volant de son camping-car sur la route des vacances d'été, Summer Holiday.

Aujourd'hui, on fait encore mieux. Le matraquage est presque violent. Arrangement musical dans l'air du temps, c'est branché, c'est dansant, à grand renfort d'effets spéciaux. Et on invite directement à l'acte. De nombreux offices de tourisme sponsorisent directement les chansons. Paris, Milan, Londres, New York, La Havane, Rio, Dakar, Abidjan, Johannesburg, bref, j'en passe, sont magnifié. Et puis de nouvelles destinations aussi sont chantées. Et là, c'est le tube qui fait le retour sur investissement. Comme tout Albania, eh bien, tout est dit.

0: aller peut-être où on vous pousse à aller, mais attention aux vices cachées. Je vais pour le coup vous inviter à faire les choses lentement. Qui va doucement va loin, qui va doucement va sûrement, qui va doucement arrive sûrement, qui va piano va sano et va lontano, qui va doucement va sainement et va loin. Et c'est tout le mal que je vous souhaite avec Luis Fonsi et Daddy Yankee. Allez, despacito.
1: Ah.

Allez, c'est tout pour aujourd'hui. Retirez vos lunettes qui ont servi à regarder la musique. Revenez à une occupation tout à fait normale. C'est au pas de charge que Sébastien Yaouedehou a réalisé cette émission que Guy Médard Davito a poussé sur les ondes. Je vous dis bon week-end à tout vent et bon voyage et à très vite.

0: Oui, et puis on va se quitter là dans la bonne humeur, peut-être un peu dans la tristesse, parce que Marc Agnew, qui suit la Coupe du Monde aux
1: 8-17,
0: États-Unis,
1: oui.
0: non, aux
1: Ah,
0: États-Unis, mais il y
1: d'accord.
0: a aussi une autre Coupe du Monde en dessous, c'est les dames. Et vous avez justement une mauvaise nouvelle
1: Nouvelle.
0: pour
1: Absolument le
0: nous
1: pape.
0: concernant les Amazones.
1: Absolument le pape.
0: Que se passe-t-il exactement?
1: Bon, beaucoup de choses viennent de se passer avec les Amazones
0: Qui ont joué cet
1: U17
0: après-midi?
1: qui viennent de s'incliner face à l'équipe nigériane
0: Oh,
1: par
0: bien
1: un
0: dommage.
1: score de 2 buts contre 3. C'est dans le cadre du match aller du dernier tour des éliminatoires de la Coupe du monde féminine U17 mars 2026.
0: Le match a eu lieu où?
1: Au
0: Ça
1: Nigeria.
0: déroule au Nigeria, oui.
1: Il faut noter, hein, le pape, que la manche retour est prévue le samedi prochain à 16h à Lomé.
0: Allô,
1: Donc, c'est à l'issue de cette rencontre que nous allons avoir beaucoup plus d'informations si les Amazones U17 pourront quand même se qualifier pour le mondial.
0: oui, souhaitons-leur
1: Bonne chance.
0: vraiment bonne chance et que.
1: Qu'elle redite l'espoir de leurs aînés U20 qui sont qualifiés pour le mondial en Pologne 2026.
0: Amis auditeurs, voilà, il est l'heure. Elvira Gbekponu.
2: Oui, le pape.
0: Allez, on se dit à la semaine prochaine.
2: Oui, à samedi prochain.
0: On a regardé la musique avec Didier Samson. C'était beaucoup de
2: Oui.
0: plaisir. On a voyagé. Il nous a fait voyager.
2: Oui, bien sûr.
0: Parce que lui-même, il est en voyage. Donc,
2: Comme
0: il nous a permis de
2: d'habitude,
0: voyager.
2: il nous fait voyager, Didier Samson. C'est toujours un plaisir pour moi d'écouter et de regarder la musique avec lui. En tout cas, il m'a fait danser ce soir. Donc.
0: Oui, il y a de très bonne musique. Franck Agbeynou.
3: Oui, ce fut un plaisir. J'espère que les auditeurs ont eu du plaisir également à nous suivre et que nous avons vraiment rempli le contrat de ce samedi. Eh ben, si c'est le cas, on se donne rendez-vous samedi prochain pour un autre numéro.
0: Et puis, Marc Agnew.
1: À samedi prochain, seulement que tout à l'heure, même à 18h, le match Maroc-Canada
0: Ça a dû démarrer déjà,
1: ça
0: puisqu'il
1: vient de démarrer.
0: est
1: Il est
0: 18h,
1: 18h,
0: 3 minutes
1: trois
0: top.
1: minutes. Donc, le coup d'envoi vient d'être donné par le directeur central de la partie. Je rappelle que le score est 0 partout entre le Maroc et le Canada.
0: Merci donc à vous, Marc Agnew. Donc on se retrouve samedi prochain pour une autre édition de Weekend à tout vent. Cosmos Kakpo, à samedi prochain.
4: À samedi prochain, mais déjà, on se donne rendez-vous pour l'émission Les Arènes du Sport.
0: Les arènes du sport demain à partir
4: De
0: de
4: 15h30.
0: 15h30. En l'absence de Félix Ondepe-Peripé, donc vous assurez l'ouverture et la fermeture des arènes du sport. On vous
4: Et
0: souhaite beaucoup de
4: je
0: plaisir.
4: crois que nous aurons la confirmation et la participation de notre rédacteur en chef. Hein?
0: Oui, bien sûr.
4: Oui.
0: Voilà.
4: Même depuis la maison, on sera vraiment ravis de l'entendre.
0: Voilà. Madame Sébastien Yaoué-Déhou, merci beaucoup pour la réalisation de cette émission. Guy Médard-Davitor, on se retrouve samedi prochain à la même heure, sur la même fréquence, 104.3 Radio Tokba. Allez, bye bye. On se quitte sur une belle. Belle chanson, cet hymne de la Coupe du Monde 2026. À samedi prochain.

Le Conseil des ministres s'est réuni ce mercredi 1er juillet 2026 sous la présidence du chef de l'État, M. Romuald Ouadahi. La séance a débouché sur les décisions dont voici la teneur. S'agissant de mesures normatives, en point 1, harmonisation des coûts des actes judiciaires et institution du règlement électronique. Un décret de 2012 institue l'uniformisation des coûts et définit les tarifs applicables à l'ensemble des actes judiciaires ainsi que ceux délivrés par le ministère de la Justice. Nonobstant l'existence de ce décret, il est observé que les coûts effectivement appliqués varient d'une juridiction à une autre pour certains actes pourtant identiques. Par ailleurs, le dispositif de gestion des recettes actuellement en place favorise l'apparition récurrente d'irrégularités, notamment des écarts de caisse, des insuffisances dans la tenue des registres réglementaires, ainsi que des cas de détournement de deniers publics. Pour y remédier, le Conseil a instruit le ministre de la Justice et de la Législation à l'effet d'assurer l'harmonisation des coûts des actes, puis à instituer le paiement électronique comme mode de règlement exclusif des 10 actes, lesquels ont également fait l'objet d'une digitalisation. En point 2, rappel de l'interdiction de commercialisation des pesticides non autorisés à l'emploi au Bénin. Au terme de la réglementation relative aux matières actives interdites d'utilisation en agriculture, aucun pesticide ne peut être mis en circulation sur le territoire national s'il ne bénéficie d'une homologation conformément aux dispositions des tests en vigueur. Cependant, il est observé que des pesticides non autorisés sont mis en vente sur le territoire national par certains commerçants au mépris de la santé des populations. C'est le cas du produit dit Sniper, qui contient du dichlorbose, une molécule classée par l'Organisation mondiale de la santé dans la catégorie toxicité aiguë, très dangereux, mais qui est commercialisé dans l'informel et utilisé pour lutter contre les insectes volants et rampants dans les ménages. Aussi, le Conseil tient-il à rappeler que cette molécule, à l'instar des autres classées cancérogènes et très dangereuses, est interdite d'utilisation. En tout état de cause, il est décidé de leur retrait du marché et les ministres concernés par le sujet prendront toutes les dispositions nécessaires au respect de cette mesure. Comme autres mesures normatives ont été adoptées, le décret fixant la structure type des ministères, les décrets portant attribution, organisation et fonctionnement des différents ministères, ainsi que les tests d'application de la loi numéro 2024-28 du 26 juillet 2024 portant création des ordres nationaux du Bénin. S'agissant des communications, en point 1, acquisition d'équipements au profit de divers hôpitaux. Le gouvernement a décidé de doter les formations sanitaires de référence d'équipements et de matériel de pointe décomposés en plusieurs lots.

Un premier lot est relatif aux colonnes de coloscopie et de laparoscopie digestive au profit du Centre national hospitalier et universitaire Hubert Koutoukoumaga, du Centre hospitalier et universitaire départemental de l'EME, du Centre hospitalier universitaire de la mère et de l'enfant, du Centre hospitalier universitaire départemental du Borgo et du Centre hospitalier universitaire de zone d'Abomey, Calavi, Soava. Le deuxième lot concerne des équipements d'ophtalmologie au profit du CNHU-HKM, du CHUD Ouémé, du CHUD Borgou et du Centre hospitalier universitaire de zone de Sorolere. Enfin, une troisième composante porte sur l'acquisition, l'installation et la mise en service des équipements modernes de laboratoire d'anatomopathologie au profit du Centre national hospitalier universitaire Hubert Koutoukoumaga afin de garantir des diagnostics histologiques fiables et de haute précision. Toutes ces acquisitions permettront de moderniser et renforcer les plateaux techniques en vue d'une meilleure prise en charge des patients. En point 2, contractualisation avec divers prestataires pour la mise en œuvre du projet e-learning. Pour rappel, le gouvernement avait décidé d'intégrer le téléenseignement dans le système éducatif du Bénin afin de moderniser les pratiques pédagogiques, enrichir les contenus de formation et garantir à chaque étudiant, quelle que soit sa localisation géographique, un accès équitable à un enseignement d'excellence. Ce modèle, qui sera progressivement déployé à tous les niveaux du système éducatif national, démarrera dès la rentrée 2026-2027 par les quatre universités publiques que sont l'Université d'Abomey-Calavi, l'Université de Parakou, l'Université nationale des sciences, technologies, ingénierie et mathématiques, puis l'Université nationale d'agriculture. C'est dans cette perspective que le Conseil a marqué son accord pour la contractualisation avec divers prestataires en vue de la réalisation des travaux d'aménagement des amphithéâtres dédiés sur les campus d'Abomey-Calavi, de Parakou et de la Faculté des sciences de la santé de Cotonou. Sont également pris en compte le développement et le déploiement de la plateforme nationale de téléenseignement étudiant.bj, l'assistance technique en assurance qualité pédagogique, la conception de l'ingénierie sonore, audiovisuelle et scénographique des espaces pédagogiques et studios de téléenseignement, ainsi que la vidéoprojection. En point 3, adoption de la politique nationale de lutte contre la traite des personnes au Bénin 2027-2036 et sa stratégie nationale de lutte contre la traite des personnes 2027-2031. Au soutien des différents textes de loi qui répriment cette pratique, ces deux documents majeurs participent de la nécessité de doter le Bénin d'un cadre de référence clair et cohérent pour structurer ses efforts en matière de lutte contre la traite des personnes, assurer la protection des victimes et renforcer les actions préventives et répressives contre ces crimes. Ils permettent de prendre en compte les défis multidimensionnels qui compromettent l'efficacité des interventions et la pérennité des résultats obtenus. La politique proprement dite est portée par la vision que, citation, à l'horizon 2036, le Bénin est un pays où toutes les formes de traite des personnes sont maîtrisées et les droits fondamentaux de la personne humaine respectés. Fin de citation. Ces orientations stratégiques portent sur le renforcement des outils et mécanismes de prévention et de prise en charge des victimes, le renforcement de l'arsenal juridique et institutionnel de lutte contre la traite des personnes et la consolidation de la gouvernance et la dynamisation du partenariat. En point 4, autorisation de réduction des redevances applicables aux espaces marchands des marchés urbains et régionaux des pôles commerciaux Tokpayoyo et agroalimentaires Tokpadaho. Le ministre du Commerce intérieur a fait au Conseil un compte-rendu de l'application des redevances actuellement fixées dans ces marchés. Il en ressort que, quoiqu'étant inférieures à ce qu'elles auraient dû être en réalité, celles-ci sont jugées quelque peu élevées par les marchands et les exploitants des stands et boutiques. Tenant compte des doléances émises, le président de la République a donné des orientations
en vue de renforcer l'accessibilité financière des marchés modernes et de favoriser leur occupation optimale. Sur cette base, le Conseil a donné son accord pour qu'il soit procédé à une réduction des redevances mensuelles pour compter du mois de juillet 2026. À cet effet, le ministre de l'Économie et des Finances est instruit d'augmenter les subventions de l'État destinées à l'entretien des infrastructures marchandes modernes concernées. En point 5, autorisation de l'avancement au 12e échelon des agents de l'État remplissant les conditions d'éligibilité. La loi numéro 2015-18 du 1er septembre 2017 portant statut général de la fonction publique a réorganisé la carrière des fonctionnaires de l'État en 15 échelons contre 12 sous le statut antérieur. Par suite, l'accès au 12e échelon, qui était un avancement de grade, au choix et au mérite, est perçu comme un avancement d'échelon, donc automatique. Mais il fallait attendre l'aboutissement des travaux de la commission en charge de l'élaboration des dispositions réglementaires complémentaires pour rendre effective la mise en œuvre de la réforme. Or, à la date du 31 décembre 2025, 1110 agents de l'État classés au 12e échelon étaient en attente d'avancement. Le Conseil a donc autorisé l'avancement au 12e échelon des agents ayant rempli les conditions d'ancienneté et de mérite pour y accéder. Cette solution a l'avantage de sauvegarder les intérêts des agents concernés et de faciliter la mise en œuvre de la réforme d'avancement automatique d'échelon dans le système intégré de gestion des ressources humaines et de la paie. Par ailleurs, en ce qui concerne les agents de l'État admis à la retraite et dont la situation administrative n'est pas à jour, ils bénéficieront d'une reconstitution de leur carrière et de la révision de leur pension de vieillesse. En tout état de cause, les agents de l'État promus au 12e échelon bénéficieront de l'incidence financière irrelative ainsi que des rappels de salaire subséquents. Les ministres concernés sont instruits d'accomplir toutes les diligences nécessaires à cette fin. Au chapitre des mesures individuelles, les nominations ci-après ont été prononcées. Au Sénat, en plus des membres de droit, sont désignés pour siéger personnalités de haut rang désignées par le président de la République et ayant été au commandement des forces de défense et de sécurité. Monsieur Alassane Seydou, Monsieur Fortuné Alain Noati, intendant général de brigade Robert Guillon, général de brigade aérienne Tafa Adam, capitaine de vaisseau-major Albert Ezimbadou. Personnalité de haut rang désignée par le président de la République, messieurs Ousmane Batoko, Raimi Amadou, Paul Humpe, Emmanuel Tiando, Pascal Irénée Koupaki. Au titre de l'Assemblée nationale, Madame et Messieurs Adijatou Matisse, Abraham Zinzindoukwe, Saka Lafia, Charles Toko. Au Conseil économique et social, niveau départemental, Ali Bori. Membre désigné par le secteur agricole, Monsieur Bani Mora Saregande. Membre désigné par le secteur artisanat, Monsieur Aboudou Ali Orou. Membre désigné par le secteur du commerce et de l'industrie, Monsieur Abdel Wahid Babio. Membre désigné par l'Assemblée nationale, Messieurs Gounou Dada Deol, Sero Zoroburagi, Mohamedou Moussa, Madame Fadinatou Oruseko. Membre désigné par le président de la République, Messieurs Moussa Saleh Moukaïla, Aboubakar Tidjani. Atakora. Membre désigné par le secteur agricole, Monsieur CCD Soumaïla Tamou. Membre désigné par le secteur artisanat, Monsieur Yafaga Gilbert Saagi Bayanga. Membre désigné par le secteur du commerce et de l'industrie, Monsieur Raoufou Odjo-Radji. Membre désigné par l'Assemblée nationale,
Madame et Messieurs, Sandrine Kiando, Vincent Nyoniwen, Tampa Ncha, Gilbert Bangada. Membre désigné par le Président de la République, Messieurs Thomas Nyombo, Mumuni Haruna. Atlantique. Membre désigné par le secteur agricole, Monsieur Dosso Lazare Nyolonfon. Membre désigné par le secteur artisanat, Monsieur Hippolyte Soho. Membre désigné par le secteur du commerce et de l'industrie, Monsieur Kofi Frank Akpaonka. Membre désigné par l'Assemblée nationale, Messieurs Kokou Lucien Huibo, Valentin Aditi Houdé, Cyprien Toyin, Guy Mitokwe. Membre désigné par le Président de la République, Monsieur Epiphane Honfo, Madame Anita Awandjinou. Borgou. Membre désigné par le secteur agricole, Monsieur Jean Pétéré. Membre désigné par le secteur artisanat, Monsieur Biaou François Achari. Membre désigné par le secteur du commerce et de l'industrie, Monsieur Camilo Haruna. Membre désigné par l'Assemblée nationale, Messieurs Tijani Bouka Banishabi, Issaou Babio, Bio Suno Boko, Sani Biokuri. Membre désigné par le Président de la République, Monsieur Gaston Yolou, Madame Marietou Tamba, Colline. Membre désigné par le secteur agricole, Monsieur Yenakpon Denis Toyinsou. Membre désigné par le secteur artisanat, Monsieur Rachidou Mama. Membre désigné par le secteur du commerce et de l'industrie, Madame Nitoyi Lucrèce Flore Béanzin, épouse Biaou. Membre désigné par l'Assemblée nationale, Messieurs Valère Dehoyon Tchobo, Marcelin Worou Aka, Serge Odumburu, Gilles Hundolo. Membre désigné par le Président de la République, Madame Eugénie Roba, Monsieur Claude Aniquin. Koufo. Membre désigné par le secteur agricole, Monsieur Wenoumadji Ado. Membre désigné par le secteur artisanat, Monsieur H. Eric Ogumola. Membre désigné par le secteur du commerce et de l'industrie, Monsieur Christophe Tozo. Membre désigné par l'Assemblée nationale, Messieurs Borgia Santos Taues Mbouke, Célestin Guidimé, Grégoire Toondo, François Godot. Membre désigné par le Président de la République, Monsieur Étienne Toyingban, Madame Séverine Soyon Donga. Membre désigné par le secteur agricole, Monsieur Karim Soule Oru Nyarion. Membre désigné par le secteur artisanat, Monsieur Moutawakilou Ibrahima. Membre désigné par le secteur du commerce et de l'industrie, Monsieur Issa Assouma. Membre désigné par l'Assemblée nationale, Messieurs Tijani Afo Obo, Daouda Takpara, Salissou Idrissou Mohamed, Draman Wolou. Membre désigné par le Président de la République, Madame Safiatou Bassabi Issifou Moro, Monsieur Abishai Akpala. Littoral. Membre désigné par le secteur agricole, Monsieur Lucien Oscar Amadji. Membre désigné par le secteur artisanat, Monsieur Oyebare Jean-Séraphin Fadei. Membre désigné par le secteur du commerce et de l'industrie, Monsieur Casimir Migan. Membre désigné par l'Assemblée nationale, Madame et Messieurs Waliat Wabi, Florentin Chaou, Joseph Josué Mehou Tolidji, Yves-Patrick Djivo. Membre désigné par le Président de la République, Messieurs Isidore Nyolonfou, Djifa Kariel Sefas Tunde. Mono.
membre désigné par le secteur agricole, M. Athanase Aguilla, membre désigné par le secteur artisanat, M. Jean Mazianien, membre désigné par le secteur du commerce et de l'industrie, M. Kofi Jacques Tokoyon, membre désigné par l'Assemblée nationale, Messieurs Eric Guidi, Christophe Agbodji, Félix Alawanou, Félix Aklakou, membre désigné par le Président de la République, Madame Monique Yenoussi, M. Geoffroy Kwesi Akosu, Ouémé, membre désigné par le secteur agricole, M. Jean Loupéja, membre désigné par le secteur artisanat, M. Alfred Akitunde Ishola, membre désigné par le secteur du commerce et de l'industrie, M. Alfred Deji Hundegla, membre désigné par l'Assemblée nationale, Messieurs Emmanuel Zoussou, Isidore Zinsou, Célestin Hounsou, Madame Sophia Onifade, membre désigné par le Président de la République, Messieurs Léon Bokové, Omer Avala, Plateau, membre désigné par le secteur agricole, M. Olagoke Aruna Lawani, membre désigné par le secteur artisanat, M. Siakou Amoussa, membre désigné par le secteur du commerce et de l'industrie, Madame Nancy Florencia Zinsou, membre désigné par l'Assemblée nationale, Mesdames et Messieurs, Eniola Awaou Bissiriou, Titilayo Adjaï, Adeniran Alain Gbotché, Marcelin Fagboum, membre désigné par le Président de la République, Madame Ablawa Lucie Sessinou, Monsieur Hakim Odoui, Zou, membre désigné par le secteur agricole, Monsieur Espedi Sonuna Meto, membre désigné par le secteur artisanat, Monsieur Nikez Mesmin Deyon, membre désigné par le secteur du commerce et de l'industrie, Monsieur Marcelin Assogba Tono, membre désigné par l'Assemblée nationale, Messieurs Sani Mama, Léopold Jojo, Dominique Achawe, Lambert Agongbono, membre désigné par le Président de la République, Messieurs Zéphirin Kenjaoundé, Gustave Sono. Au niveau national, membre désigné par le Président de la République, M. Abdoulaye Biotchane, membre désigné par l'Assemblée nationale, Messieurs Razak Amouda Issifou, Conrad Gbagidi, Pascal Essou. Au titre du patronat, M. Estache Cotigan. Au titre de la Chambre de commerce et d'industrie du Bénin, M. Arnold Akako. Au titre de la Chambre nationale d'agriculture, M. Herman Imali Djetta. Au titre de la Chambre des métiers, M. Soufianou Imoru. Personnalité du secteur des arts et de la culture, M. Stanislas Degou. Autre nomination à la présidence de la République. Président de l'Autorité de régulation de l'électricité, M. Émeric Tokoudagba. Membre du comité permanent de la Commission de réforme du droit, Président, M. Noël Gbagidi. Vice-président, M. Djidjoué Boyou. Rapporteur, M. Igor Gedegbe. Au ministère de la Justice et de la Législation, membre de l'Autorité de protection des données personnelles, au titre du Président de la République, M. Luciano Hunkponu. Au titre de l'Assemblée nationale, Madame et Messieurs Denise Degbeji, Maïsainte Diego, Mama Salifou, Crépin Dodo, Axel Mathieu Fouadé. Au titre de l'Ordre des avocats, M. Frigin Sajavon. Au titre des magistrats,
Monsieur Blaise Gilbert Isaac Kisezounou, au ministère de l'Économie et des Finances. Directeur de cabinet, Monsieur Alastair Alain Sato. Secrétaire général du ministère, Monsieur Cheikhoun Morayo Habib Tijani. Directeur national du contrôle, Monsieur Aristide Aboyi Edassou. Au ministère de l'Intérieur et de la Sécurité publique, conseil technique au suivi de la chefferie traditionnelle, Monsieur Paul Akoyi. Au ministère de la Santé, secrétaire exécutif du Conseil national de lutte contre le VIH-Sida, la tuberculose, le paludisme, les hépatites, les infections sexuellement transmissibles et les épidémies, Monsieur Marius Houdé. Au ministère de l'Enseignement secondaire, directeur des examens et concours, Monsieur Fulbert Kouessi Aloïsodé. Au ministère de l'Énergie, de l'Eau et des Mines, directeur général de la Société béninoise de production d'électricité, Monsieur Laurent Tossou. Au ministère de la Culture, des Arts et du Patrimoine, directrice générale du développement des infrastructures et ouvrages patrimoniaux, Madame Joan Dessin-Fomi. Au ministère du Cadre de Vie et des Transports, directeur de cabinet, Monsieur Valéry Kouandété Doko. Directeur général de la Société d'exploitation du guichet unique du Bénin, Ségub, M. Kadi Faladé. Au ministère des Petites et Moyennes Entreprises et de la Promotion de l'Emploi, en charge de la formation professionnelle, directrice générale de l'Agence de développement des Petites et Moyennes Industries, Mme Alvin Alia. Au ministère en charge de la mobilisation des ressources extérieures et de la gestion de la dette, directrice générale de la Caisse autonome de gestion de la dette, Madame Sarah Kwenu, je vous remercie.

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2: Il est 19h.
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2: Mesdames, mesdemoiselles et messieurs, bonjour. Quelles sont les mesures spéciales récemment prises par le gouvernement du Bénin? Le gouvernement, faut-il le rappeler, a adopté le 3 juin 2026 d'importantes mesures sociales. Celles-ci incluent la gratuité de la scolarité pour toutes les filles dans l'enseignement secondaire général technique public dès la rentrée 2026-2027. La prise en charge immédiate et gratuite des usances vitales dans tous les hôpitaux publics, ainsi que des investissements majeurs pour l'accès à l'eau et à l'électricité dans les écoles et centres de santé. Pour votre gouverne, quelques détails clés de ces mesures-là. Sur le plan éducation, avec la gratuité scolaire pour les filles, les infrastructures scolaires, un montant de 20 milliards de francs CFA désormais alloués pour l'accès à l'eau et à l'électricité dans les établissements. Dans le domaine de la santé et du social, il y a ce qu'il convient d'appeler désormais les urgences et infrastructures. Les étudiantes à l'université d'Abomey-Calavi ont également eu leur part dans les nouvelles mesures prises par le gouvernement et il y a eu un pas vers la nutrition. Nous allons en parler avec notre invité, M. Walis Zoumarou, ancien député à l'Assemblée nationale, membre du Conseil économique et social, membre du parti Bloc républicain. Mais je précise bien qu'il est notre invité ici à Radio Topa, sans sa casquette politique. C'est un observateur, un Béninois bontain qui se prononce par rapport à ces mesures sociales du gouvernement. Monsieur Walis Zoumarou, bonjour, bienvenue à Radio Topa.
3: Oui, bonjour, cher ami Franck, bonjour.
2: Voilà, alors la toute première question, monsieur Walis Zoumarou, c'est bien sûr la gratuité scolaire pour les filles. Il est désormais dit qu'il y aura exonération des frais dans le secondaire, donc à l'école publique générale technique dès la rentrée 2026-2027.
4: Dans le domaine de l'éducation, la gratuité de la scolarité dans l'enseignement secondaire général et technique public sera effective pour toutes les filles sur toute l'étendue du territoire dès la rentrée scolaire 2026-2027. Une enveloppe de 20 milliards de francs CFA est mise à disposition pour renforcer et accélérer le programme d'accès à l'eau potable et à l'électricité pour l'ensemble des établissements d'enseignement public qui en sont dépourvus.
2: Alors, dites-nous, M. Walis Zoumarou, quel commentaire, quelle appréciation, quelle observation faites-vous de cette mesure?
3: Je crois que c'est quand même quelque chose de très important pour le développement de notre pays. Et nous ne pouvons que saluer ces mesures-là. Et qui sont, à mon avis, dans la continuité de ce qui s'est fait par les régimes précédents, par les gouvernements précédents, et qui démontrent l'engagement pour les gouvernants d'assurer l'avenir de notre pays, parce que bon, c'est l'éducation qui serait à la base de tout développement, et donc vraiment qu'on mette les bouchées doubles, qu'on mette les mesures, qu'on prenne les dispositions adéquates pour une éducation d'une manière généralisée comme c'est. Évidemment, ici, c'est le secteur féminin, femme, qui est vraiment visé. Oui. Mais c'est ce domaine-là, c'est cette catégorie de citoyens qui est la plus nombreuse et qui est la plus vulnérable et à faire laquelle il faut vraiment faire apporter le maximum de soins pour que l'éducation de la nation tout entière soit assurée pour garantir un avenir prospère pour notre pays.
2: Voilà. Alors, M. Walis Zoumarou, par le passé, les gouvernements précédents avaient initié une réforme, avaient pris des décisions comme ça, allant dans ce sens, mais ça se limitait en classe de troisième, donc au premier cycle. La particularité, c'est que cette mesure s'est étendue vers le second cycle. Justement, est-ce que ce n'est pas pour dire désormais il faut faire en sorte que les filles, les femmes, désormais, se retrouvent dans la sphère de gouvernance dans notre pays.
3: Oui, de toute façon, c'est bon, c'est très bien. Aujourd'hui, on a ciblé la sphère féminine, la sphère féminine, pour apporter plus de regard, un regard plus attentif, plus serré que habituellement. Parce que, bon, comme je l'ai dit tout à l'heure, c'est la frange la plus...
2: Vulnérable.
3: Vulnérable, non, mais même pas. C'est vraiment la base de tout. C'est la base de tout. Si la femme, le jour, la femme béninoise sera bien éduquée, qui assumera, elle aura tout pour vous. On peut dire que la nation a bien démarré. Parce que c'est elle qui s'occupe de tout, de l'éducation, à la base et qu'on sort. Donc, si on y apporte du soin, que la femme est vraiment à sa place, elle a les moyens qu'il faut. On peut dire que notre nation est bien partie et que le développement tant attendu sera au rendez-vous dans les jours à venir. Donc, vraiment, c'est bien. Mais quand même, il ne faut pas oublier que nous avons une frange, la population aussi, masculine, qu'il ne faut pas oublier. Elle n'est pas moins désavantagée. Il y en a qui sont vraiment complètement vraiment pauvres. Et il ne faut pas seulement regarder l'autre côté. On risque de déclencher un déséquilibre. Après, il faut, quand on a couru pour remonter la femme en surface, il faut encore retourner en bas pour tirer les hommes. Il faut quand même faire attention à cette frange qui est vraiment complètement démunie. Et il faut faire en sorte que ce... Faut pas seulement voir la femme, parce que bon, ça fait bien de dire c'est les femmes, mais en fait, il y a d'autres franges de la société du Bénin qui méritent aussi un regard aussi attentif, parce que si on ne fait pas attention aux deux, si on n'équilibre pas, on risque de se retrouver dans une situation où il faut regarder surtout d'un côté, alors que faut voir les deux côtés.
2: Donc vous êtes pour la promotion du genre?
3: Oui, promotion du genre, oui. Pas, je vois aujourd'hui en tout, il faut faire attention à la femme. Mais on laisse une partie de la population qui mérite aussi attention. Parmi il y a les hommes aussi. Les hommes, bon, tant bien que mal se débrouillent, mais ils ont besoin
2: d'accompagnement.
3: D'accompagnement.
2: D'attention. Mais justement, est-ce que...
3: Pour ne pas créer une sorte de...
2: Déséquilibre.
3: Déséquilibre, d'injustice même. Parce que bon...
2: Il y a des hommes qui n'ont pas de moyens non plus aussi.
3: Qui n'ont pas de moyens aussi. Que vous allez voir les femmes, parce qu'elle est simplement femme, elle n'a pas le niveau qu'il faut. On la pousse. Alors qu'il y a des hyper intelligences qui sont là, en bas. Il faut faire attention.
2: Il faut penser aux deux sexes.
3: Aux deux sexes.
2: Justement. Mais est-ce que le gouvernement du Bénin n'a pas bien vu en octroyant cette possibilité à la femme, d'autant plus que dans certaines familles, on pense à tort ou à raison que les hommes doivent aller à l'école et les femmes au champ ou rester à la cuisine?
3: Il y a des maisons dans lesquelles aussi les hommes ont leur dit de rester à la maison parce qu'il y a des travaux à la maison, il faut qu'ils travaillent.
2: Qu'ils aillent au champ.
3: Quand moi j'allais à l'école, c'était pas donné à tout le monde. C'est avec le progrès, on voit les gens émerger, les gens sont sensibilisés pour envoyer leurs enfants à l'école, que progressivement, les hommes d'abord, prioritairement, vont à l'école. Quand le colon venait, moi je me rappelais bien avec nos parents, on leur demandait de donner les enfants par famille pour qu'ils aillent à l'école, parce qu'on sait bien que si on prend les enfants à la base, c'est la main d'œuvre à la base. Si on prive toute la famille de ses bras valides, serait vraiment préjudiciable pour l'équilibre de la famille. Mmh. Alors que ça, l'équilibre de la famille importe beaucoup pour l'éducation et de la fille et du garçon. Mmh. Donc vraiment, je crois qu'il faut faire en sorte que l'éducation ne soit pas déséquilibrée et que, bon, une justice défavorise les autres. Parce que quand même, si vous êtes dans la même maison, le garçon travaille bien et puis la fille, tant bien que mal, elle traîne. Et puis bon, on la tire avec ça, elle arrive à s'en sortir. Alors que l'autre, on voit apparemment que Chorou ne lui donne rien. Je crois qu'il y a lieu de faire attention pour qu'il n'y ait pas cette situation-là.
2: De toutes les façons, cette mesure vient accompagner la gente féminine. Et beaucoup pensent que c'est dans la logique de toujours promouvoir la femme que cette mesure a été prise. Étant entendu, quand on voit sur le champ politique les réformes qui sont arrivées pour permettre quand même à la femme d'être représentative à l'Assemblée nationale, quand on sait que désormais, dans les 24 circonscriptions électorales, la possibilité est offerte quand même aux femmes et aux partis politiques de faire en sorte que il y ait au moins 24 femmes à l'Assemblée nationale, que cette idée, cette formule, cette réforme qui a vu le jour fait que notre Parlement aujourd'hui regorge assez de femmes à l'Assemblée nationale. Est-ce que cette mesure ne vient pas renforcer celle qui est prise dans le champ politique?
3: Oui, dans le champ politique, c'est notre système est un système démocratique. C'est-à-dire que tout ce que le gouvernement doit faire, c'est en tenant compte de l'ensemble de la population.
2: Oui.
3: Ce n'est pas un truc discriminatoire, a priori. C'est lorsqu'il y a des déséquilibres qu'on intervient pour ramener les choses à quelque chose de plus équilibré. Parce que, bon, le pays est ouvert pour favoriser tout le monde, quel qu'il soit femme ou qu'il soit homme, partout où il se trouve, qu'il soit homme. Évidemment, aujourd'hui, comme il y a un retard énorme pour l'éducation de la femme, on donne une priorité. Mais il ne faut pas oublier qu'il y a les jeunes aussi qui subissent, vu le développement de notre pays, vu qu'il y a des familles qui sont vraiment frappées par la misère, par le retard, mais les gens même ne sentent même le besoin d'aller à l'école, de s'éduquer, qui sont des marginaux dans la société. Donc il faut prêter attention.
2: Justement, par rapport à ceux-là, par rapport à ceux.
3: Je ne dis pas que
2: qu'il ne faut pas de
3: la femme. Non, il y a même encore qu'il y a des sociétés qui font une situation particulière à chaque catégorie de personnes. Dans les pays musulmans, les femmes sont créées. Je ne suis pas d'accord avec ça non plus, mais il y a ça. Et ça fonctionne tant bien que mal dans les pays en question. Donc, vraiment, il faut, chez nous, ici, il faut faire attention. Attention pour qu'on ne crée pas des situations. Et bon, on dit jeune, la jeunesse. Ce qui n'est pas jeune, c'est quoi? La jeunesse, c'est la grande majorité de la population. Bénin. Mais on est à plus de 80% de jeunes. Tout ce qu'on va faire, c'est pour la majorité. Et donc, pour les jeunes.
2: Très bien.
3: Et pour les jeunes. Et donc, si on fait les choses où on le fait pour les jeunes, quand on fait pour les jeunes, dans la jeunesse, il y a les garçons et les filles. Bon.

0: ce monde-là.
1: Donc, en clair.
0: Il faut faire en sorte qu'il y ait suffisamment de regard et qu'il n'y ait pas de déséquilibre. C'est ce que je dis.
1: Voilà. En clair, on pense à la femme, il faut penser également aux jeunes.
0: Il faut
1: Vous
0: surtout
1: vous
0: penser
1: rappelez,
0: aux jeunes.
1: le 24 mai, lors de son investiture, lors de son discours d'ouverture, j'allais dire d'investiture, le président Ouadaï a quand même, ben,
0: Un clin d'œil à tout le monde
1: à tout le monde,
0: en disant qu'elle est là pour tous.
1: pour, voilà,
0: Parce
1: y
0: que
1: compris les hommes, y
0: y
1: compris
0: compris
1: les
0: les hommes,
1: femmes.
0: c'est notre fierté. Il faut se le rappeler souvent pour qu'il n'y ait que ceux qui. Il y a des gens qui vont croire que parce qu'on a fait ça aux femmes, on a oublié les hommes. Non, il
1: Non,
0: faut
1: ce n'est pas.
0: rappeler aussi que l'émancipation de la femme aide la société à aller de l'avant. Et donc, quel que soit votre sexe, pour nous tous, ça nous aide à évoluer, à suivre le cours normal de l'histoire qui est en cours. Donc, vraiment, il faut aussi, tant que si on parle des avancées, des choses, il faut rappeler qu'on n'a pas oublié les autres aussi.
1: Justement,
0: Il faut rappeler qu'on n'a pas oublié les autres.
1: cette réforme vise le secteur public.
0: Ouais, c'est bon, ouais.
1: Le secteur public, puisqu'on dit exonération des frais dans le secondaire public, général et technique, donc dans le secteur public. Les privés ne sont pas concernés. Le secteur privé n'est pas concerné. Et cette mesure entre en vigueur dès la
0: Non, dans
1: rentrée.
0: les, oui, dans le secteur public, ça veut dire que c'est les structures de l'État
1: Oui,
0: qui sont
1: allez-y, oui.
0: les structures de l'État
1: Oui.
0: qui sont en charge directement de l'État.
1: Oui.
0: Le privé aussi, bon, mais les gens du privé vont à l'école publique. Il n'y a pas de gens du public ou du privé pour aller. Quand ils vont à l'université, c'est les gens, les nationaux, les citoyens qui vont là-bas. Il n'y a pas de privé, école
1: En
0: et
1: fait,
0: un enfant du public ou du privé. C'est tous les enfants du pays qui vont bénéficier de ça, surtout s'ils sont dans le secteur. Le
1: public.
0: secteur public est chargé
1: Oui.
0: de mettre en application.
1: Oui.
0: Mais dans l'application, il n'y a pas à dire si vous venez du public ou du privé. Tout le monde est citoyen béninois. C'est pour le commun des mortels du béninois, des béninois.
1: Vous aurez souhaité qu'on étende ça vers le privé. Vers l'enseignement
0: Ah,
1: privé.
0: mais oui, bon,
1: Mais pour le
0: c'est
1: moment,
0: sûr qu'il faut
1: pour
0: savoir.
1: le moment, l'État.
0: Non, mais non, ce que je dis. Faut pas oublier qu'il y ait des jeunes qui peuvent aider à une avancée plus rapide parce qu'ils sont plus intelligents, ils sont doués. Ben, si aujourd'hui on met l'accent sur l'éducation des jeunes, il faut promouvoir les jeunes. Mais si on abandonne une partie de ces jeunes, si on ne fait pas attention à eux, ben, on a laissé une partie de
1: Population.
0: notre population de côté. Ah donc, moi, ce n'est qu'un rappel. Je ne pense pas que le gouvernement oublie les autres, mais quand on parle comme ça, il faut parler dans le général. Et c'est pour ça que je dis, il faut penser aux jeunes garçons.
1: Aussi.
0: Aussi. Parce qu'il y en a qui sont vraiment, qui ont besoin de cette aide-là. Si on le fait ici, c'est parce que les gens ont jugé. Pour les femmes, il faut créer les conditions, mais il
1: Oui.
0: faut le créer aussi pour
1: Très
0: tout le
1: bien.
0: monde. C'est très bien de le créer pour tout le monde.
1: À vous entendre, la mesure, elle est bonne, elle est salutaire, elle va en faveur des femmes, mais vous appelez, vous faites le plaidoyer selon lequel il faut également
0: Ah,
1: penser
0: il faut penser que
1: également aux garçons. Aux garçons.
0: les garçons qui
1: Voilà.
0: ont vraiment
1: Les
0: besoin
1: gens
0: de ça
1: également de
0: aussi.
1: cette aide-là. Et que justement, s'il y a possibilité, après le public, qu'on passe également au privé, aux élèves qui sont dans le privé, dans l'enseignement privé. Voilà. Votre message, il est bien compris. Alors, monsieur Wali Jumarou, mais vous avez dit tout à l'heure dans notre entretien que cette mesure-là, elle existait, mais elle vient d'être renforcée.
0: Elle vient d'être renforcée.
1: Oui.
0: Oui. Il faut faire attention que ça, ce ne soit pas des mesures ronflantes et dans la réalité, est-ce que, bon,
1: il faut qu'elle...
0: aujourd'hui, on devrait nous dire, ah, avec les mesures qui ont été prises, ah, on a fait un bond de temps et de temps.
1: Voilà.
0: Malheureusement,
1: souvent, depuis que la mesure a été prise dans le, oui, au premier cycle,
0: on a observé tel résultat,
1: voilà.
0: Tellement, malheureusement, on n'a pas souvent ça.
1: Et il faut se projeter également vers l'avenir,
0: ouais,
1: pour voir en étendant vers le, dans le cycle, dans le second cycle,
0: ouais,
1: hein, quel objectif on veut atteindre.
0: Oui. Bon, ben, je crois, ouais, il faut voir quel objectif on veut atteindre. Et à des moments donnés, qu'on puisse le dire, ah, nous avons pris telle mesure, voilà, et l'effet que ça a pu donner,
1: voilà,
0: ainsi,
1: voilà,
0: de suite.
1: Bon, pour pouvoir améliorer.
0: Oui, pour que le citoyen sache que le bon usage des moyens, le bon usage qu'on fait des moyens utilisés par le gouvernement, le moyen à la disposition du gouvernement.
1: Mais de toutes les façons, c'est des mesures qui réjouissent les parents, les élèves également.
0: Oui, bon, a priori, il faut, dans l'application, il y a eu des mesures en faveur de plus démunis,
1: oui,
0: mais les gens ne vont pas. Ils ne savent pas comment on doit, ce qu'il faut faire.
1: Mmh.
0: Et donc,
1: il faut définir les critères.
0: Pour permettre même à les victimes de savoir quels sont leurs droits, qu'ils peuvent aller demander. S'ils ne vont pas, comment c'est pas à l'administration d'aller les chercher. Et donc, bon, on peut se retrouver devant des gens qui ont des droits et
1: qui ne savent pas,
0: qui ne savent pas et dont ils ne jugent pas,
1: voilà,
0: du tout. Il faut se présenter devant les services compétents et qui sont là pour qu'on puisse vous les mettre en application.
1: Très bien,
0: ouais,
1: on vous aura compris. Alors, tout compte fait, désormais, les filles peuvent aller à l'école gratuitement, du CI,
0: ouais,
1: en terminale.
0: Ouais.
1: Hein, le primaire, gratuit, le secondaire, gratuit.
0: Ou l'école, hein.
1: Oui.
0: Bon, l'école.
1: Voilà.
0: Les frais d'école, hein.
1: Oui, tout à fait.
0: Il faut les comprendre comme ça, parce, oui, que, bon, la promotion ne peut pas arrêter seulement d'aller à l'école, parce que si vous ne mangez pas, si vous n'avez pas, le minimum, vous avez le ventre creux,
1: oui,
0: aller à l'école va être difficile pour vous. Bon, mais on s'attaque au fait que, bon, aller déjà assurer la gratuité.
1: C'est un pas bien franchi,
0: c'est
1: vite franchi.
0: Franchi.
1: Voilà, et qu'il faut encourager.
0: Le gouvernement actuel est dans la droite ligne de ce qu'il sait faire déjà.
1: Oui.
0: Et je suis sûr que ça se fera de mieux en mieux.
1: De mieux en mieux.
0: De mieux en mieux.
1: Et que ceux qui sont appelés à mettre en application ces réformes-là,
0: qu'ils
1: le fassent.
0: S'organisent, que ça se fasse correctement,
1: oui,
0: et à la satisfaction de nos populations.
1: De nos populations.
0: Parce que bon, mais il y a des gens qui utilisent ces moyens-là pour satisfaire leur propre gourmandise.
1: Mais c'était le béné d'avant, là.
0: Faire attention, ce n'est jamais... Il faut être
1: vigilant.
0: Dans l'application de lois générales comme ça.
1: Voilà.
0: Il faut que, déjà, celui à qui on applique, celui qui est le bénéficiaire, sache que, oui, il est bénéficiaire, avec les limites. Et celui qui applique, sache que, voilà, ce qu'il faut faire, avec les limites.
1: Voilà.
0: Que chacun...
1: Reste dans son couloir. Voilà. Donc, vous faites appel à la bonne gouvernance.
0: À la bonne gouvernance.
1: Très bien. Alors, président Wally Zoumarou, voilà, mais ce 3 juin 2026, on a parlé également au Conseil des ministres des infrastructures scolaires. La bagatelle de 20 milliards de francs CFA a été allouée pour l'accès à l'eau et à l'électricité dans les établissements. Qu'en dites-vous?
0: Oui, c'est bien. Ça, il n'y a jamais... On sait bien que... Dans les secteurs qui concernent l'éducation, ce sont des secteurs prioritaires.
1: Oui.
0: Parce que bon, ben, si on veut un Bénin demain émergent, faut faire l'homme de demain émergent aussi. S'il n'y a pas l'homme qui est le centre de tout, qui est le commencement et la fin de tout, vous ne faites pas un homme émergent. Même si vous créez des sociétés de luxe, d'extra choses, ça ne marchera pas. Donc, tout ce qu'on fait, il faut viser l'homme, il faut mettre l'homme au centre. Et donc, vraiment, il faut faire en sorte que l'homme soit conscient de ce qui se fait. Et qu'il sache que c'est pour lui, ça se fait. Et qu'il sache vers où on veut qu'il aille. Qu'est-ce
1: Oui.
0: que, et qu'il, le mois venu,

0: Et justement, aider
1: aider ensuite
0: ceux
1: à
0: qui en ont.
1: relever les autres pour qu'ils ne jettent pas dans le petit besoin insatisfait, parce que le petit besoin insatisfait ne nous conduit nulle part. Il faut aller le plus loin possible dans la satisfaction des besoins. Et je crois qu'on mettra du temps pour arriver au jour où vraiment on aura satisfait à tous les besoins.
0: De toutes les façons, l'état des lieux a été fait. Vous savez que le gouvernement actuel, c'est la suite, c'est la continuité du régime passé. Donc l'état des lieux est fait. On sait ce qu'il faut faire avec les 20 milliards.
1: Il faut toujours prévenir,
0: Faut
1: faut
0: prévenir.
1: toujours savoir vraiment où est-ce qu'on va. Et les objectifs doivent être clairement définis,
0: Tout à fait.
1: que tout un chacun de nous sache ce qui est attendu, ce qui là où on va, à quel moment on peut dire qu'on a mis les moyens, mais où est-ce qu'on en est? Faut savoir ça.
0: Alors, vous êtes de Djougou, c'est vrai que c'est des mesures sociales naturelles, hein, parce qu'il faut remplir les 5 besoins fondamentaux de l'homme. Et le gouvernement l'a tellement compris qu'il prend déjà ses marques par rapport à la satisfaction de ses besoins. Vous qui êtes de Djougou, depuis que les mesures ont été prises, j'imagine que vous êtes allé à Djougou, que vous avez sillonné quelques localités, vous avez rencontré peut-être les populations. Quelle est la réaction? Qu'est-ce que vous avez noté de la réaction des populations? Est-ce que c'est des mesures qui les enchantent?
1: Mais écoutez, les gens qui peuvent se rendre compte de ces mesures, ils sont combien? C'est les députés, c'est les responsables des mairies, c'est les conseillers, c'est une minorité de la population de Djougou. Et donc,
0: Non, au fait, on demande quel
1: certainement
0: est
1: ces
0: l'effet,
1: gens-là
0: quel est l'effet,
1: sont au courant de ceci.
0: quel est l'effet.
1: Et ils le vont l'apprécier vraiment à sa juste mesure, et qu'on verra que bon, il y a de la bonne volonté de la part des gouvernants de s'attaquer aux vrais problèmes des populations. Bon, ça, et je crois que, y compris nous-mêmes, on est conscient qu'il faut soutenir le gouvernement dans ça là. Mais est-ce que les populations en question, les 80% des populations ne sont pas au courant. Le rôle, c'est à nous qui l'avons appris
0: À
1: à
0: communiquer.
1: l'expliquer, expliquer aux gens, qu'on verra que d'ici un an, on va mieux comprendre les mesures. D'ici 2 ans, on les comprendra beaucoup mieux. Et d'ici 5 ans, peut-être qu'on aura compris, et que soi-même, on va demander aux filles, aux hommes, de se lever pour faire des choses qu'on attend de. Donc, vraiment, pour l'instant, il faut d'abord expliquer les mesures. Il
0: Ouais, il faut
1: faut que les gens
0: communiquer
1: comprennent, il faut communiquer
0: que ces mesures existent.
1: que ces mesures existent. Et que
0: Justement.
1: les structures qui sont chargées de les appliquer sachent bien mettre les structures, les moyens, et on s'organise en conséquence pour que les personnes qui sont visées
0: Informé.
1: soient informés, et que ça s'applique vraiment à eux. C'est
0: Voilà.
1: pas les mesures théoriques, et puis on ne sait pas l'impact que ça a eu sur chose. Et le moment du résultat, on ne peut même pas dire ce que ça a donné. Il faut
0: Communiquer autour,
1: autour.
0: informer les populations, pour dire aux parents, aux familles que désormais, lorsque leurs enfants, filles, au collège arrivent en classe de troisième, elles peuvent continuer jusqu'en classe de terminée, en classe de terminale, j'allais dire en classe de terminale,
1: Jusqu'en
0: et terminer
1: terminale,
0: les études
1: dans de bonnes
0: dans
1: conditions.
0: de bonnes conditions, que
1: Dans de
0: l'État est
1: bonnes
0: là pour
1: conditions
0: les
1: pour
0: accompagner.
1: les accompagner.
0: Voilà. Alors, quittons le secteur de l'enseignement. Monsieur Walid Jumarou, parlons maintenant du secteur de la santé. Aujourd'hui, on parle du financement pour la gratuité des exigences vitales et l'accès aux services de base dans les structures de santé.
2: Dans le domaine de la santé, une dotation d'un milliard de francs CFA est constituée pour accompagner les hôpitaux publics dans la constitution de stocks d'intérêts.

0: rend nécessaire à la mise en œuvre de la prise en charge systématique des urgences vitales. Ainsi, les formations sanitaires, sur toute l'étendue du territoire national, seront en mesure de prendre en charge de manière diligente et sans conditionnalité préalable tout patient dont le pronostic vital serait engagé. Une enveloppe budgétaire de 10 milliards de francs CFA est allouée au programme d'accès à l'eau potable et à l'électricité de tous les centres de santé publique qui n'en disposent pas encore.
1: Clairement, il faut comprendre. Je ne sais pas si vous et moi, on partage les mêmes avis. Il faut comprendre qu'aujourd'hui, aucun Béninois ne doit plus jamais se rendre dans un centre de santé sans obtenir les soins. Les premiers soins, tout au moins.
2: Ouais. Est-ce que vraiment ça, c'est un défi,
1: oui.
2: Honnêtement, il faut le dire, c'est un défi.
1: Oui.
2: Et il faut qu'on voit est-ce que sur le terrain,
1: oui.
2: Les mesures en question sont appliquées, elles ont une compréhension, elles ont un début d'application ou pas.
1: Mm-hmm.
2: C'est en ce moment-là qu'on verra bien.
1: L'idée ici... Mais, C'est l'initiative prise par le gouvernement. Le gouvernement a pris ses responsabilités.
2: Oui, mais il faut mettre les institutions en place pour accueillir. Si tous les gens qui sont malades aujourd'hui vont à l'hôpital, l'hôpital ne pourra pas les prendre en charge.
1: Mm-hmm.
2: Si tous ceux qui sont malades, tout au quotidien, les gens qui sont malades vont à l'hôpital, il sera difficile,
1: oui.
2: De les prendre en charge.
1: Oui.
2: Donc, il faut aller progressivement. Il faut que les structures chargées de l'application se dotent des moyens adéquats pour faire ce boulot-là. Parce que ce n'est pas de toute évidence, ce n'est plus la routine dans laquelle se trouvaient les hôpitaux. Il faut qu'elles se donnent un dynamisme, une motivation supplémentaire pour être à la disposition du commun des mortels. Donc, vraiment, il faut le comprendre ainsi. Et donc, explication encore. Il faut sensibilisation encore. Il faut que les gens qui sont... Ben moi, ce matin même, quelqu'un m'a demandé, je suis malade, je consomme. Je dis, mais attends, depuis du coup, je suis malade. Je dis, ah ben vraiment, moi je suis à Cotonou. Maintenant là, je ne suis pas disposé, il faut attendre. Rappelle-moi dans quelques temps. Mais je crois, je suis un peu au début, le début de l'application. Mais si on va voir les gens, ils ne sont pas prêts à tout ce monde-là se jette sur les structures sanitaires. Ah, on est malade. Oh. Ouais, oh, ce serait un peu difficile.
1: Un peu difficile.
2: Donc, il faut que progressivement, les structures s'organisent.
1: Et surtout,
2: aux besoins qui leur est demandé.
1: Oui, oui.
2: Et que les citoyens sachent bien que, bon, ce n'est pas... un miracle, ça ne va pas tomber du ciel, il faut aller progresser.
1: Oui. Quand on bénéficie de l'accompagnement, il faut en retour quand même pouvoir rembourser. Si on vous prend, on vous prend à l'hôpital parce que vous n'avez pas les moyens, au moment où vous êtes admis à l'hôpital et que l'hôpital vous prend en charge et vous administre les soins, il faudrait que...
2: Bon, moi, je ne sais pas, le mécanisme pour la prise en charge, est-ce qu'on peut prendre en charge les gens en disant, bon, après, vous allez rembourser.
1: L'État met les moyens d'abord.
2: Faut faire attention là.
1: La bonne foi.
2: Ouais.
1: Il faut la bonne foi du malade.
2: Il faut la citoyenneté.
1: Oui.
2: Ce n'est pas la bonne foi religieuse. En disant qu'on va aller au paradis, qu'on a fait ça, non.
1: Mm.
2: Il faut se dire, on doit de la fidélité, du respect à la République.
1: Oui.
2: On est un homme au service de la République.
1: Mm. Parce qu'il ne faut pas pénaliser, après vous, ceux qui vont arriver.
2: Non, il ne faut pas faire ça. Et donc, de se dire, bon, il faut des sacrifices.
1: Mm.
2: Et donc, vraiment, aider les gens à faire.
1: Voilà.
2: Mais maintenant, il ne faut pas aller mettre les gens, comment ça va s'appliquer, ça là, ce que les gens doivent, le montant, ça ne sera pas aussi simple. Et après, si on demande à quelqu'un, il dit non, qui n'a pas autant eu de soins, ça va être... Donc, il faut vraiment...
1: Mettre en place les structures, pour mettre l'organisation, le mécanisme.
2: Oui, tous les mécanismes nécessaires pour que... Et tu veux confiance?
1: entre médecin et patient, que le dialogue passe et qu'on sache vraiment ce qu'on veut
2: C'est pas
1: faire.
2: facile.
1: De toutes les façons, l'État joue sa partition là,
2: Ouais. Bon, mais l'État joue sa
1: avec
2: partition.
1: la cagnotte
2: Ben, il faut que les hommes jouent leur partition
1: sont
2: aussi.
1: également. Est-ce que cette mesure-là n'appelle pas aussi ou bien n'implique pas la responsabilité de l'aide-soignant, du médecin, du docteur, des acteurs
2: Non,
1: du secteur de la
2: c'est
1: santé?
2: d'abord le responsable, chose qui est là, qui reçoit, qui ne surfacture pas. Hein? Il ne va pas surfacturer ou sous-facturer aussi. C'est possible. Ça peut être dans un sens comme dans
1: Dans
2: l'autre pour
1: l'autre.
2: favoriser un parent et comme ça, ou chose. Donc, il faut donc définir clairement les mécanismes pour que la responsabilité des uns et des
1: De
2: autres
1: toutes les façons,
2: soit claire et bien
1: de toutes les
2: située.
1: façons,
2: Sinon,
1: c'est le médecin qui apprécie.
2: ben, oui,
1: Après le
2: c'est
1: diagnostic, il doit faire le diagnostic pour savoir s'il y a urgence ou pas. Voilà.
2: Si l'homme est libre comme ça, dans sa plénitude, il faut aussi le contrôle de la liberté en question.
1: Tout à
2: Il
1: fait.
2: faut qu'on voit si vraiment l'homme qui est là est vraiment libre, s'il exerce sa liberté en toute conscience, en toute responsabilité. Donc vraiment, là aussi, ça met, c'est un point d'orgue pour le bon fonctionnement en faveur des populations. C'est-à-dire, si vous arrivez là-bas, on vous prend en charge, on fait une facture, on dit que vous devez ça, vraiment. Il faut déjà s'assurer que ça se fait dans les bonnes conditions.
1: Mais justement,
2: Pas facile.
1: quand vous y allez les poches vides et qu'on vous prend en charge, il faudrait que
2: Mais
1: vous.
2: même pas, vous allez être quelque part et on vient vous chercher peut-être même. Peut-être même si vous faites un accident. Vous êtes tombé en pleine réunion. Qu'est-ce qu'on fait?
1: Il y a urgence là.
2: Ah, il y a urgence là, on vous amène à l'urgence, on vous soigne.
1: Il faudrait qu'en retour.
2: Ah, mais ouais, faut que. Si on vous fait une facture demain en disant vous devez ça, qu'est-ce que vous allez dire? Peut-être que vous n'allez pas trop vous rappeler ce qui s'est passé.
1: Mais l'objectif, c'est de sauver les vies d'abord, les vies humaines. On fait tout pour vous maintenir en vie, et puis vous vous engagez à rembourser.
2: Oui, d'accord. Ouais, il faut vraiment.
1: La vie n'a pas de prix.
2: Bon, la vie n'a pas de prix,
1: Faut la
2: vraiment.
1: sauvegarder.
2: Il faut la sauver.
1: Là
2: Bien sûr.
1: aussi, c'est salutaire, monsieur Zumarou. C'est aussi
2: Oui,
1: salutaire.
2: bon, mais il faut pas mettre. Même si c'est salutaire, il faut faire en sorte qu'il n'y ait pas de contestation qui envenime les relations au sein de la société. Hein? Il faut faire en sorte qu'on ait des praticiens assez dévoués, assez honnêtes et
1: Assez ra
2: sincères,
1: et responsable.
2: assez responsables.
1: Voilà.
2: Ouais, il faut que prennent les mesures assez claires qui permettent aux malades
1: De bénéficier justement
2: de bénéficier
1: et
2: et
1: réellement.
2: s'assurer que vraiment ce qu'on a mis à leur charge est effectivement
1: Bien, bien consommé,
2: bien consommé.
1: justement. Mais il y a aussi l'appel à la responsabilité des patients et de leur famille.
2: Bon, ouais. C'est pas toujours,
1: Évident.
2: on ne le consulte pas toujours, les parents et autres. Hein. Ouais, des fois même, l'homme a guéri, il est sorti de l'hôpital avant qu'on ne sache qu'il est malade. Voilà. Et ouais.
1: De toutes les façons, lorsque il va arriver, on ne souhaite pas que quelqu'un tombe malade, mais ça fait partie de notre quotidien.
2: En tout cas, c'est l'homme qui est appelé dans l'exercice, dans l'application de ces mesures vraiment salutaires en faveur des citoyens béninois. Il faut que les praticiens de la médecine soient vraiment, assument leurs responsabilités, bonne conscience, bonne pratique, citoyenneté et responsabilité.
1: Alors, dernier point, et M. Walid Oumarou, la situation entre le Bénin et le Niger. Les choses ont évolué depuis le 24 mai dernier, date de l'investiture du président Romuald Ouadahi. L'AES était à Cotonou, témoin de l'événement. Le président Ouadahi a entamé une tournée et a d'ailleurs achevé une tournée dans la sous-région. Il était allé au Niger, il était allé au Burkina Faso, au Mali et dans plusieurs autres pays. Quand nous prenons un peu le cas des pays de l'AES, notamment le Niger, je pense que de plus en plus, on voit venir la fumée blanche.
2: Ça a toujours été notre souhait. bien avant, au moment du conflit, nous nous sommes positionnés, on a dit, mais vraiment, il faut faire en sorte qu'entre le Niger, qu'il y ait le moins de problèmes possibles. Parce que nous sommes intimement, nous sommes une partie du Niger, le Niger est une partie de nous. Et notre vie est interdépendante. Donc, vraiment, on ne peut rien faire d'autre que ça. Faut travailler, œuvrer, faire des efforts, sacrifices même, pour que il y ait une entente parfaite entre le Niger et le Tchad.
1: J'espère.
2: C'est ce que vraiment nous voyons, c'est ce qui se fait. Il y a le dialogue qui s'est établi entre les deux pays. Je crois que de part et d'autre, tout le monde comprend qu'il y a des efforts à faire pour aller vers une bonne entente. Et pour moi, il faut saluer le gouvernement actuel qui est là, à pied d'œuvre, et qui fait tout ce qu'il faut pour que ça se passe très bien. On le souhaite bon vent, bonne chance.
1: Les aspects des deux pays sont à pied d'œuvre pour proposer aux deux chefs d'État la formule.
2: Les formules. Et même s'il n'y a pas de formule, il y a des situations pratiques. La frontière, est-ce qu'elle a besoin d'une formule? La frontière, pour passer une frontière à une autre, il y a une frontière. Bon, il faut s'entendre, il faut sécuriser les lieux où on passe, il faut éviter les pillages, les organisations. C'est souvent ça, ce n'est pas contre le passage normal qui est. C'est souvent les détournements, les nuisances qui sont craintes. Bon, c'est tout. Sinon, entre pays et choses. Ah, vraiment, si ça doit bien se passer, il n'y a vraiment rien à craindre. Au contraire, on pourra avoir le bon résultat. Faut aller.
1: La volonté politique de part et d'autre est affichée.
2: Oui, je vois ça. On a déjà salué. On est content pour ça. Que ça se matérialise. Qu'on dise, les frontières sont ouvertes. C'est ce jour-là que on verra toute la
1: On
2: joie.
1: va
2: On
1: savourer.
2: va savourer, mais c'est ce jour-là qu'on verra que le Bénin et le Niger sont un seul et même pays. Les populations ont les mêmes besoins. Ils sont condamnés pour vivre ensemble.
1: Le président Wada Yin était à Niamey.
2: Ouais,
1: On attend que le président Abdourahmane Tiani arrive à Cotonou aussi.
2: Ah, là, vraiment, rien ne les oppose, vraiment, personnellement. C'est les intérêts. Peut-être même il y avait beaucoup d'intoxication. Quand on est chef d'État, les intoxications, les commentaires d'un côté, il faut les mettre de côté et voir l'essentiel des intérêts du pays. Et moi, je crois que, quel que soit par où on va passer pour faire en sorte que le Niger, le Togo, et le Niger, le Bénin, le Togo, le Burkina, surtout les pays de la CEDEAO, s'ils s'entendent, ah, ce serait vraiment. Le futur est assuré. Parce que, bon, on va passer par où? C'est pour nous, nos régions, nos secteurs-là qu'on travaille. S'il pleut, s'il y a une pluie forte, c'est nous qui allons subir ça ensemble. C'est les voisins, les pays voisins. S'il y a un malheur, il faut pas dire, ah oui, nous on est avec la Russie, les autres sont. C'est faux. Le jour, il va y avoir quelque chose. J'ai un tremblement de terre.
1: Ce qu'on ne souhaite pas.
2: Parce que, oui. C'est les deux pays, c'est nous là, les populations, ces pays voisins là, qui vont subir le mal. Et c'est leur solidarité qu'il faut espérer, faut attendre. Et c'est le vide en commun de ces peuples-là qui est vraiment posé, le problème qui est posé. Il faut faire en sorte que ça puisse s'exposer.
1: Ça puisse se poser. Et puis, nous allons boucler cet entretien, mais il y a un point qui nous échappait là. Et on va rapidement rattraper. Alors, président Waly Djoumarou, on parlait des mesures sociales, les mesures prises en faveur des filles pour le compte du second cycle. Dans nos lycées, collèges, publique. Et nous avons également parlé des mesures prises dans le domaine de la santé, surtout liées aux urgences, parce que l'objectif poursuivi, c'est quand même de sauver les vies humaines. Après, on pourra parler des détails financiers. Il faudrait également que le bénéficiaire ou sa famille prouve leur bonne foi pour quand même remettre au bon endroit les dépenses effectuées. Mais il y a toujours dans le domaine de l'enseignement. Nous avons oublié d'aller dans nos universités.
0: Au niveau de l'enseignement supérieur, un comité est constitué pour statuer sur les conditions de relance et ou d'amélioration des œuvres sociales, transport, hébergement, restauration dans les universités publiques dès la rentrée académique 2026-2027. Il présentera son rapport à la prochaine séance du Conseil des ministres.
1: Là également, beaucoup de conditions sont en fait là-bas pour que les étudiants soient dans de très bonnes conditions. On apprend que le gouvernement est tellement soucieux du bien-être social de nos étudiantes, de nos étudiants, que désormais,
2: Notre futur,
1: voilà,
2: notre futur.
1: même ceux qui sont là
2: Ouais,
1: actuellement et qui n'ont pas fini,
2: mais
1: ils vont bénéficier
2: il y
1: maintenant.
2: a le futur immédiat, il y a le futur un peu lointain.
1: Bien sûr.
2: Bon, mais
1: Pendant un moment, les bus universitaires avaient déserté nos rues, avaient déserté. Voilà. Aujourd'hui, des bus flambant neufs font leur apparition sur nos campus pour assurer le transport des étudiants.
2: non seulement il faut avoir des bus, faut pas non plus avoir des bus juste pour montrer qu'on a des bus, faut que ça soit au service des jeunes, d'où l'entretien, le maintien, la disponibilité des places pour les étudiants. Faut le faire. Faut pas que ça soit un truc où les étudiants vont se battre matin, vite, se chiffonner, se donner des coups de poing. Non, vraiment, faut éviter ça. Faut qu'il y ait suffisamment de bus. Faut que les bus soient en état. Il faut qu'on puisse s'arrêter. Il faut que tous les étudiants puissent, à des heures données, avoir suffisamment de place pour aller au cours, à leurs heures
1: De cours,
2: d'études, de
1: d'étudier.
2: cours. Donc, vraiment, ça, sincèrement, si c'est pas fait, les gens vont critiquer.
1: Et c'est ce qu'il faut éviter.
2: Et c'est ça, c'est ce
1: Là
2: qu'ils
1: aussi,
2: vont.
1: vous appelez à la bonne gouvernance.
2: Ouais, c'est la bonne gouvernance. Des fois, on fait des choses, tape à l'œil, et puis bon, mais ça, on a vu, bon, le taxi Benel, là, c'est où ça? Le taxi Benel qu'on a fait là. Moi, on était parmi les premiers invités, on est allé là-bas. Aujourd'hui, je ne sais pas ce que ça devient. On ne sait pas, on doit nous faire des comptes, on doit avoir
1: On doit dire comment ça s'est
2: comment
1: passé.
2: ça s'est passé.
1: Oui, maintenant, pour les étudiants, c'est au
2: Il ne
1: moins.
2: faut pas que ce soit la réédition des choses. Il faut
1: Oui.
2: prendre les mesures pour éviter ce genre de
1: Oui.
2: choses aussi. Il faut que ça soit vraiment au service des
1: Mais
2: choses.
1: c'est déjà bon, salutaire qu'on pense.
2: Non, ce n'est pas que d'amener qui est bon. D'amener pour que ça serve le pays qui
1: Oui.
2: est bon.
1: Oui.
2: Si vous amenez juste pour dire, bon, mais flambant neuf, et puis après,
1: L'entretien. L'entretien.
2: d'abord, ça ne dure pas.
1: Oui.
2: Et c'est une catégorie de gens qui en profitent. Je crois qu'il faut éviter ça. Il faut éviter ça. Il vaut même mieux ne rien avoir que d'avoir des choses qui vont diviser les populations,
1: Il faut
2: qui vont privilégier certaines catégories et léser d'autres.
1: faciliter la jouissance de ces
2: Oui,
1: bus-là,
2: il
1: pas
2: faut
1: les étudier
2: faciliter la jouissance.
1: de ces biens-là.
2: Oui, ça, c'est bien d'avoir l'idée d'amener les
1: Il
2: bus.
1: faut que ça serve
2: Que ça
1: vraiment les
2: serve, vous
1: étudiants.
2: voyez, ça sert vraiment les étudiants. À mon avis, on verra. On va apprécier le moment venu. L'idée d'avoir des bus n'est pas le fait, n'est pas une nouvelle trouvaille.
1: Mais c'est la gestion.
2: C'est la gestion qui va poser
1: Il faut éviter les erreurs du passé.
2: problème. Il faut vraiment, honnêtement, nous, on a vécu tout ce temps-là. Et si on regarde les trains, moi je prenais le train depuis Djougou avec une réquisition pour venir au lycée Berlin. En veste, cravate, bic et consort. Mais Nos enfants ne connaissent pas le train. Mais ce n'est pas des choses bien.
1: Peut-être
2: Si
1: qu'un
2: on
1: jour
2: avait
1: le train
2: bien
1: va.
2: géré ça, on aurait toujours.
1: Peut-être qu'un jour le train va encore siffler au Bénin.
2: C'est ce qu'on souhaite. Hein. Je vois que les gens disent qu'un développement sans le train, absolument, un peu difficile.
1: Très bien. Voilà, mais déjà, est-ce qu'on peut dire que sur le plan social, le gouvernement tient les rails?
2: Ouais, ça, vraiment, ils ont montré la bonne volonté. Bonne volonté qu'on va vérifier l'application. Parce que pour faire mettre en dire ah, on fait telle mesure, c'est facile de dire nous mettons ces mesures en fin, d'amener des bus alignés, le tape à l'œil, et puis bon, mais quand vous devez aller à l'université, il n'y a pas de place, et que bon, ben, ou c'est cher, trop cher. Ah, il faut déjà prévoir ça.
1: Ouais,
2: C'est trop
1: justement.
2: cher, il faut déjà prévoir ça. Quand on était allé faire sensibilisation à chaud, les femmes de Porto-Novo, elles sont venues en masse, croyant que c'est pour nous, Conseil économique et social, pour régler la question des attributions de place dans les marchés. Ça montre bien que la femme béninoise est enthousiasmée, satisfaite des mesures, des marchés qui sont construits, elles aiment, mais elles se battent pour avoir une place moins chère.
1: Oui.
2: Elles se battent pour que la place ne lui soit pas contestée. Il faut avoir la possibilité de lui offrir ça, et pas d'aller construire des marchés et puis après ça va devenir une bagarre pour avoir une place dedans.
1: Donc, il faut
2: Faut prévoir à l'avance qu'est-ce qu'on fait. Il faut savoir que les gens sachent où est-ce qu'on va. Oui.
1: Donc, il faut expliquer.
2: Il faut expliquer.
1: Il faut anticiper.
2: Il faut anticiper.
1: Oui.
2: Sinon, vraiment, ça risque d'un peu enlever la valeur de ce qu'on fait.
1: Voilà, Monsieur Wally Jumarou, nous sommes arrivés au terme de cet entretien. Nous avons parlé des mesures gouvernementales prises depuis.
2: Salutairement,
1: Voilà.
2: on salue ça, nous
1: Oui.
2: tous. On souhaite que l'application, que le gouvernement veille sur l'application. On dit,
1: Voilà.
2: bravo, le gouvernement a bien amené les bus, ça a bien fonctionné, les étudiants, ça les a aidés, ça a été un outil de travail performant.
1: Et que dans les centres de santé également,
2: Pareil aussi,
1: que les mesures
2: les mesures en question.
1: soient bien
2: Ben
1: appliquées,
2: oui,
1: que les populations en
2: les gens,
1: bénéficient.
2: même les étrangers qui arriveront ici. Mais nous, on va à la Macara. Moi, mes frères sont morts à la Macara parce qu'il y avait les hôpitaux. On trouvait que c'est plus accueillant qu'au Bénin. Et dès qu'on a un petit problème, c'est à la Macara qu'on allait. Mais écoute, on a eu des pertes de vies humaines, en vies humaines, dans les hôpitaux, des choses. Vaut mieux faire des choses qui vont être saluées de façon permanente et durable.
1: Voilà, nous sommes arrivés au terme de cet entretien. Monsieur Wally Jumarou, dites-nous, en guise de conclusion, on retient quoi? Qu'est-ce que vous avez envie de dire aux Béninois? Qu'est-ce que vous avez envie également de dire aux
2: On veut
1: gouvernants?
2: les mesures que le gouvernement actuel est un gouvernement d'expérience, que ce qu'il va faire n'est pas quelque chose de nouveau et qu'il sait où il va. Il y a 10 ans que notre président est à la manœuvre et vraiment, nous savons que c'est 10 ans qui lui ont donné, qui ont servi d'expérience pour lui. Tout ce qu'il fait, c'est quelqu'un de bien avisé et qui c'est pas un hasard. Et il a contribué à la gestion passée. C'est lui sa gestion. Il doit mettre sa marque, son empreinte dans la gestion. Bien sûr, tout en profitant des erreurs commises
1: Pas le passé.
2: par le passé, il doit aller plus vite. Il doit aller plus vite. Et qu'il est mieux. Mieux, c'est les choses noires, les choses obscures pour lui. Ça doit être les passages obscurs qu'ils avaient avant. Ce ne seront plus des handicaps pour lui. C'est ce que c'est. Il doit aller plus vite. Et on attend beaucoup de lui. Et vraiment, on veut, au terme de son mandat, on puisse dire félicitations, Monsieur Wadaï. Vous êtes un acteur, vraiment, on vous a fait confiance. Vraiment, on salue cette confiance. Vous méritez la confiance qu'on vous a faite.
1: Très bien. Ça dit déjà que il a affiché ses marques là. Il est bien parti.
2: Oui.
1: Pour les résultats probants.
2: Pour l'instant, on a vraiment. On sait bien qu'il est dans sa bonne trajectoire.
1: Trajectoire. Voilà, mesdames, mesdemoiselles et messieurs, merci de nous avoir suivis. C'était à l'instant l'ancien député Wallis Soumarou qui officie désormais au Conseil économique et social. Mais attention, c'est un acteur politique rompu à la tâche, qui n'a pas sa langue à la poche, qui s'est dit les choses quand ça lui plaît. Il essaye d'être très objectif. C'est un acteur politique, un observateur qui sait mordre également quand il le faut. C'est simplement pour dire qu'il n'a pas sa langue à la poche. Avec lui, nous avons fait le tour d'horizon de l'actualité de notre pays. Nous avons spécifiquement abordé les questions des mesures sociales prises par le gouvernement. Nous avons parlé de la gratuité des soins, de la question des urgences. Nous avons parlé également de la gratuité de l'école, notamment dans le secondaire, où les filles à l'école au secondaire, au second cycle, peuvent désormais également bénéficier des mesures d'accompagnement dans le cadre de leurs études. Beaucoup de facilitations prises, en tout cas envisagées par le gouvernement, et ces mesures entrent en vigueur dès la rentrée prochaine 2026-2027. Nous avons également passé en revue l'actualité entre le Bénin et le Niger. Notre invité a estimé que les deux pays ont enfin compris qu'il faut aller de l'avant.
2: Que les deux pays, mais le pays de la CEDEAO,
1: Le pays de la CEDEAO les accompagne également.
2: pas vraiment.
1: Voilà,
2: Ils
1: et
2: n'ont pas
1: que
2: être.
1: entre les populations, le problème ne se pose pas, c'est entre les gouvernants qu'il y a problème. Mais depuis l'avènement du président Oumar Ouadahi, les choses, eh bien, s'apprécient et que réellement la coopération bilatérale puisse vraiment faciliter les choses et que les deux pays bénéficient un peu de leur coopération. Et comme nous l'avions dit également, des bus flambant neufs sur les différents campus de notre pays pour faciliter, bien sûr, le transport des étudiants et leur permettre d'étudier dans de bonnes conditions. Voilà aussi les mesures sociales. Les bus avaient déserté nos rues, les bus de transport universitaire avaient déserté nos rues, mais désormais, on va les retrouver. Ceci pour le bonheur de nos étudiants. Notre invité a souhaité qu'il y ait des mesures, qu'il y ait des mécanismes, qu'il y ait en place une organisation pour que, à l'épreuve, que les choses se passent bien, qu'il n'y ait pas de grincement de dents. Voilà, nous l'avons compris, vous le comprenez certainement. Merci d'avoir été des nôtres au micro. Franck Aguignon, manipulation technique Mylène Aouyo, merci de nous avoir suivis.

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2: On dit souvent qu'il faut se baser sur le passé pour construire l'avenir. Moi, je n'ai pas du tout envie que mon passé me rattrape. Hors de question. Alors là,

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Et puis c'est là, son coup, Rouetan, qu'on a gentiment, Tao. Et du nom, Kaka Rouetan. Et du nom, Kaka Rouetan. Quelqu'un fouille, non, non, quelqu'un fouille, mais va être aux années, mais fouille, qu'est-ce que vous voulez? Aïe! Ça va, Naï, Romy, Ronoy, quoi? DG Paco, vous n'avez plus à défaire, fichier!

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0: Gabonais, à quoi C'est que nous sommes les tebés, à vous de l'année. Mais des mots pas bobos, à moi et à vous. 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

Ahmed Biatu Kadago, et défenseur noir, et de Abueva, et de l'été Pelé. Non pas fou de folle, d'Arlo Goulou, pas d'Adjidjilo, ou d'Amon Kade, ma floa palo. Évidemment, Ahmed Kododo est en

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1: Oh yeah.
2: Les chocas de Adja Romain. Les copos.
0: Les gars, du coup, d'abord, au roi, maintenant, on t'en a fait, bien, c'est si, à Nyanou.

0: HH. Le propriétaire de Citem. Vos Citem. Et mon BOD, c'est français. Il n'a pas parlé beaucoup français. Il va gagner beaucoup de Benoît Tieno. Il est un pas de
1: chamalouquin.
0: Il est un 95 630 20 SMS au WhatsApp pour un arrêt nommé. Mon ami Yonda Sweu. Non mais je dis qu'il n'y a pas au rien avant l'indono. Si on est là, on est là.

0: Patrice Kiffe. A comment ce fouet. Et moi, je suis un peu de
1: temps.
0: Elle est déjà ou quoi? Bien, il faut vous jouer dehors.

0: Donc, on vit dans le monde de Rokoyou. Il y a moins pour les Pedini.
1: Gligo.
0: Chipa, sur toi. Il y a des sacs Clio. Okay. Donc, en sous-console, il va y aller là. Voilà.

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0: Il est nommé
1: 0-21-31-45-32-0-21-60-41-22.
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41 42 01 28 60 41 22 et 4 millions et demi. Mais on est là, les WhatsApp, Diallo, mais on est SMS, 01 95 60 30 20. Mais Saint-Georgien, on est Samuel Kofi Dayou.

0: No, olé, oh.
1: Mais tu es quand de Gwenomi? Où
2: viens-tu?
1: Là, que ça,
2: je vais me couler.
1: Ah, vous êtes.
2: Et
1: voilà. Ah,
2: Oh.
1: Hey, Sabah.

0: Cotonou.
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